0: Allez, faites de toutes les nations des disciples. Matthieu, chapitre 28, verset 19. Mes amis, il y a urgence. Rachetons le temps. Nous ne pouvons plus nous taire. Nous devons parler, faire connaître le message de l'Évangile à ceux qui meurent sans Dieu, perdus dans leurs péchés, et qui pour vous représentent peut-être un père, une mère, un enfant ou un membre de votre famille. Jésus-Christ nous a laissé un mandat, celui d'aller et de faire de toutes les nations des disciples. Nous ne pouvons pas attendre demain en disant que des temps favorables vont arriver. Non, ils n'arriveront pas. Demain sera pire qu'aujourd'hui. Alors agissons maintenant pour voir des vies transformées. Chaque seconde, un homme quitte la terre sans avoir entendu que Jésus l'aime. Il y a une vraie urgence. Ne tardons pas à aller, à témoigner autour de nous de l'amour de Dieu manifesté en Jésus-Christ et à avertir que les portes de la grâce qui sont encore ouvertes vont bientôt se fermer. Une année de dévotion, de Yanis Gauthier.
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5: Ces derniers jours, l'Assemblée nationale a voté une mesure attendue, l'interdiction de l'accès aux réseaux sociaux pour les moins de 15 ans. Une décision qui marque une étape importante dans la prise de conscience des effets du numérique sur les plus jeunes. Mais ce vote, aussi symbolique soit-il, pose immédiatement une question. Pourquoi avoir attendu si longtemps? Et surtout, sommes-nous réellement prêts pour la suite? Car depuis des années, les signaux d'alerte sont bien connus. Les réseaux sociaux ne sont pas de simples outils neutres. Chez les adolescents, ils influencent profondément le rapport à l'image, à la réussite, à la relation aux autres. Addiction, troubles du sommeil, anxiété, baisse de la concentration, exposition précoce à des contenus violents ou inadaptés, autant de réalités désormais largement documentées. Les algorithmes ne cherchent pas à éduquer, mais à capter l'attention, en jouant sur l'émotion, la comparaison et l'instantanéité. Or, ce sont précisément des mécanismes auxquels les plus jeunes sont les plus vulnérables. Face à ce constat, la responsabilité politique ne peut pas être éludée. Le sujet n'est pas nouveau. Le président Emmanuel Macron lui-même a déjà souligné une réalité troublante. TikTok existe sous deux formes. Une version internationale tournée vers un divertissement sans limite et une autre version réservée aux jeunes chinois, strictement encadrée, limitée dans le temps et orientée vers des contenus éducatifs et culturels. Un même outil, mais deux usages radicalement différents, et donc deux visions de la protection de la jeunesse. Pourquoi la France, comme beaucoup d'autres pays occidentaux, a-t-elle mis autant de temps à agir, alors que certains États ont rapidement posé des cadres clairs? La loi votée aujourd'hui ressemble moins à une avancée audacieuse qu'à un rattrapage nécessaire après des années d'errance. Et déjà, un autre défi se présente, celui de l'intelligence artificielle. Les jeunes y ont désormais accès sans véritable filtre. IA générative, assistants conversationnels, outils capables de produire des réponses, des images, des raisonnements. Là encore, la technologie avance plus vite que la réflexion collective. Quand cet accès sera-t-il encadré ? Quels repères donnons-nous à des esprits encore en construction face à des outils capables d'influencer l'apprentissage, la pensée et même la perception du réel? Ces questions ne sont pas seulement techniques ou juridiques, elles sont profondément humaines. Et c'est ici qu'une valeur évangélique éclaire puissamment le débat. Jésus parle sans détour de la place des enfants et de la responsabilité des adultes à leur égard. Il dit « Laissez venir à moi les petits-enfants et ne les empêchez pas, car le royaume de Dieu est pour ceux qui leur ressemblent. » Et il ajoute une parole particulièrement forte « Si quelqu'un scandalisait un seul de ces petits qui croient en moi, il vaudrait mieux pour lui qu'on lui attache au cou une meule de moulin et qu'on le jette au fond de la mer. » Ces paroles ne parlent pas de réseaux sociaux ni d'intelligence artificielle, mais elles parlent de protection, de vigilance et de responsabilité. Mettre des limites n'est pas un refus du progrès, c'est un acte de soin. C'est reconnaître que la liberté se construit dans un cadre, surtout lorsqu'on est jeune. Au fond, le vrai débat n'est peut-être pas seulement celui des écrans ou des algorithmes. Il est celui de notre capacité collective à protéger les plus vulnérables avant qu'il ne soit trop tard. Car une société se juge aussi à la manière dont elle prend soin de sa jeunesse, non pas en la laissant seule face à des forces qui la dépassent, mais en lui donnant des conditions pour grandir librement et en confiance.
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1: Bonjour, aujourd'hui nous allons parler des dispositions pour une meilleure prise en charge de la ménopause. La ménopause se manifeste souvent par des symptômes susceptibles d'altérer la qualité de la vie des femmes. Les changements hormonaux qui l'accompagnent peuvent entraîner à la longue des pathologies telles les fractures par ostéoporose, les maladies cardiovasculaires, les troubles génitaux urinaires pour les principaux. Pour limiter ces risques, des moyens simples existent. Pratiquer une activité physique régulière, avoir une alimentation équilibrée, riche en protéines et en calcium, mais allégée en sucre et en matières grasses, limiter sa consommation d'alcool, arrêter de fumer, adopter les bons réflexes pour un sommeil de qualité et en quantité suffisante. Pour aider les femmes à préserver leur santé, l'assurance maladie a diffusé une campagne pour les encourager à consulter leur médecin ou leur sage-femme dès les premiers signes de ménopause. Depuis la fin du mois de mars 2026, toutes les femmes entre 40 à 55 ans devraient recevoir un courriel sur leur espace santé. Consulter à cette période particulière permet d'évaluer l'impact des troubles ménopausiques sur la qualité de vie de chaque patiente, d'évaluer son état gynéco-urinaire et général, de dépister d'éventuels facteurs de risque cardiovasculaire ou métabolique, comme le diabète, le cholestérol, la sédentarité et les facteurs de risque de fracture. C'est aussi l'occasion d'aborder la question d'un traitement éventuel. Traiter ou non est un choix commun entre praticiens et patientes. Ce traitement proposé sera non hormonal ou hormonal. Le choix du traitement hormonal sera possible à plusieurs conditions. L'accord de la patiente, l'absence de contre-indication, l'évaluation objective par le prescripteur entre les bénéfices et les risques d'un tel traitement et la réévaluation périodique obligatoire au minimum une fois par an. Pour une prise en charge plus large durant cette période de périménopause, l'assurance maladie propose deux autres dispositifs. Mon bilan prévention, consultation proposée entre 45 et 50 ans qui est une occasion privilégiée d'aborder les sujets de la ménopause ou de la préménopause. Mon soutien psy, qui est un accompagnement psychologique pour les patientes en souffrance psychique d'intensité légère à modérée pour mieux appréhender cette étape de leur vie. Ce dispositif peut proposer un maximum de 12 séances chez un psychologue conventionné.
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c'est le manager de l'usine. Lui seul saura me dire ce que je suis censé faire. Je ne parlerai qu'à celui qui a écrit la notice et qui a commandé toutes les matières premières. Pas d'intermédiaire, je veux l'ingénieur, celui qui me connaît vraiment sur le bout des doigts. C'est lui qui me dira vraiment qui je suis et qui me dira aussi ce que je ne suis pas.

Bonjour, je m'appelle Freddy, j'ai 24 ans. Et il y a eu tout un temps dans ma vie où je vivais sous la peur. Je pouvais pas regarder vers le ciel parce que je pensais que Dieu pouvait me frapper à tout moment. Je croyais qu'il ne m'aimait pas parce que j'avais été trop loin. Avant, certaines de mes fréquentations m'appelaient le caméléon. Je me faisais tout à tous, comme on dit. Je me cherchais dans tous les styles afin de pouvoir combler un manque. Et à cette époque, ce qui occupait mon temps, c'était plus l'école. J'avais quitté l'école. Et j'ai vite décroché. C'était plutôt les vols à l'arraché, les deals, les cambriolages. Et avec mes parents, c'était devenu la guerre totale. Mais en réalité, c'était rien comparé à toutes les luttes que je devais mener à l'intérieur de moi. Et malgré tout ce que je faisais, je ressentais vraiment une grande culpabilité. Mais malgré ça, j'ai continué et de pire en pire. Je vendais de la drogue, cannabis, héroïne, cocaïne, ecstasy. Puis vous savez, quand on vend ce genre de drogue, c'est de la mort qu'on vend. Alors je me rappelle que certains amis m'enviaient. Et il y en a d'autres qui voulaient pas me suivre. Certains disaient même que j'avais le diable en moi. Je pouvais les comprendre, je buvais du matin jusqu'au soir. J'étais devenu violent. Je savais où trouver des armes s'il le fallait. J'ai vu et fait des choses que je pourrais forcément ne pas révéler pour ne pas choquer, mais sachez que cette vie-là, c'était bien mon quotidien. Évidemment, j'ai fini en prison et même là-bas, j'avais tout ce qu'il me fallait. J'avais mon smartphone avec un abonnement pour voir des films prépayés en ligne, payés par mes potes. J'avais aussi une mule. Alors une mule, c'était quelqu'un qui faisait tout ce que je voulais jusqu'à même faire mon lit. J'avais ma copine et ma famille qui venaient me voir en prison. Et pendant mon séjour, un aumônier de prison venait de temps en temps me voir. Mais je voulais pas que ça se sache, alors je me suis vite séparé de lui. J'essayais de faire comme tout le monde. Mais en ce temps-là, je pensais beaucoup à Dieu. Mais à chaque fois que j'y pensais, je faisais des crises d'angoisse. Et pendant tout ce temps, mon frère qui restait chrétien n'a pas cessé de prier pour moi. Et il croyait que Dieu pouvait me sauver. Il venait même sur mon point de vente pour me parler de Dieu. Et à chaque fois qu'il parlait, je chantais que Dieu était là. Et pourtant, je me rappelle que certaines personnes autour de lui disaient, mais c'est dommage quand même pour ton frère. Il avait bien commencé. Et mon frère leur répondait, mais ne vous inquiétez pas parce que un jour il va revenir et il va revenir et encore plus fort. Un jour, je rentrais chez moi et mon frère était présent. Et puis au travers d'une discussion, il me demande si ça va, et ce jour-là, ça allait pas, alors je lui dis, et il me dit, mais tu sais, Dieu t'aime et tu peux revenir à lui. Et je me rappelle que ce jour-là, c'était pas comme d'habitude, parce que ce jour-là, cette phrase, elle a percuté mon cœur. À tel point que quand je me suis retrouvé seul, j'ai décidé vraiment de tout nettoyer, et j'ai supprimé tout ce que j'avais dans mon téléphone, mes réseaux sociaux, mes contacts, et j'ai vraiment coupé tout contact avec mon passé. Et je suis monté dans ma chambre, et j'ai dit à Dieu, bah écoute, voilà, si tu peux me pardonner et si tu peux me changer, alors vas-y, au nom de Jésus. Et à cet instant, l'Esprit de Dieu m'a saisi, et depuis, toute ma vie a été bouleversée. J'ai été délivré de la cigarette, j'ai été délivré de l'alcool, et j'ai plus jamais fait une seule crise d'angoisse, moi qui en faisais presque chaque semaine. J'ai même vécu un miracle au niveau de la justice, alors que je passais en jugement, j'étais censé retourner en prison, et au final, j'ai pu être libre. Et ceux qui me connaissent avant disent même que mon visage a changé. Et oui, il y a quelque temps, j'étais en prison avec des dizaines de rats qui couraient sous ma fenêtre. Et ma vie était catastrophique. Aujourd'hui, je suis libre. Et pas seulement physiquement, mais spirituellement. Et je peux même dire que j'aime Dieu. Dieu est venu non pour me frapper, comme je le croyais, mais pour me secourir. Alors, vraiment, si tu crois que Dieu est ce Dieu en l'air qui est là pour te juger ou pour te frapper, mais vraiment, sache que c'est pas le cas. Dieu est là pour te secourir, peu importe par quoi tu passes. Comme moi, je l'ai vécu dans ma chambre, toi aussi, tu peux le vivre, peu importe là où t'es. Et je t'invite vraiment à le faire, et de dire à Dieu, mais révèle-toi à moi, et viens me secourir.

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1: Il est 5h du matin. 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

Père, nous te remercions pour la parole. C'est merveilleux pour moi, Seigneur, que pour chaque problème que nous rencontrons, la réponse est dans ta parole, chacun d'entre eux. Et clairement, si nous voulons vivre de la façon dont tu nous guides, nous n'aurons pas de stress. Alors nous avons besoin que tu nous parles ce week-end et tu nous aides à comprendre les changements que nous pouvons faire par ta grâce, qui nous aide à vivre dans la paix. Au nom de Jésus. Amen. Eh bien, le stress est la maladie du siècle. C'est un business de plusieurs milliards de dollars. Le traitement du stress, le remède pour le stress, que ça vienne du fait de payer un psychologue ou de différents médicaments ou livres ou cours de gestion du stress ou séminaires ou quoi que ce soit. Vous avez vu comment vous avez réagi? Et quand j'ai dit au groupe de louanges ce que j'allais enseigner, ils ont tous dit « Oh, nous allons vraiment écouter ce week-end ». Et alors, je pense sûrement que nous comprenons tous que ce n'est pas la volonté de Dieu pour nous de vivre sous pression et avec du stress tout le temps. Combien d'entre nous comprennent que ce n'est pas la volonté de Dieu, d'accord? Et donc, c'est une maladie de notre culture. Mais même si nous vivons dans une culture, ça ne veut pas dire nécessairement que nous devons adopter cette culture. Écoutez ce que je dis. Autrement, nous finirons par faire des excuses pour tout. C'est la façon dont le monde est aujourd'hui. Mais cela n'a pas besoin d'être la façon dont votre monde est. Amen. Je vais demander cela de nouveau. Juste parce que c'est la façon dont votre monde est aujourd'hui, ça ne veut pas dire que ça doit être la façon dont votre monde est ou la façon dont mon monde est. Et je peux vous dire si quelque chose changera dans vos vies ou dans ma vie. Alors nous devrons prendre la responsabilité de le changer. Maintenant, la première chose que nous faisons dans toute situation est d'aller vers Dieu. Mais je pense que nous nous perdons entre ce que Dieu fera et ce qu'il nous rendra capable de faire. Vous voyez, nous prenons part avec Dieu. Nous sommes des partenaires de Dieu. Et je pense vraiment que beaucoup de fois, les gens pensent que la prière est juste faire que Dieu répare tout cela, alors que je ne fais juste rien, ou je continue même de faire les mêmes choses stupides que je fais déjà. Mais maintenant, je m'attends à ce que Dieu se débarrasse en quelque sorte de la récolte que je sème dans ma propre vie. Est-ce que vous comprenez? Et alors, quand vous priez, vous devez ouvrir vos oreilles pour écouter ce que Dieu vous dira concernant quelles sont les causes de vos problèmes. Maintenant, parfois, il n'y a rien que nous puissions faire, et si c'est le cas, alors Dieu vient et fait tout. Mais souvent, la racine de votre problème est que nous vivons juste avec un manque de connaissances et dans ce que la Bible appelle l'ignorance. Nous ne marchons pas dans la sagesse. Nous faisons des choses parce que c'est juste la culture dans laquelle nous vivons et c'est ce que tout le monde fait et donc nous faisons cela. Mais nous devons retourner à la parole de Dieu tout le temps, retourner à la parole de Dieu. Et les proverbes sont pleins de sagesse. Retournons à la parole de Dieu et prenons un engagement de ne pas vivre d'après ce qui arrive autour de nous, mais de prendre des décisions d'après la direction du Saint-Esprit. Combien croient que si nous sommes tous dirigés par l'Esprit, nous aurons des vies plutôt paisibles? D'accord. Donc, je n'ai pas de baguette magique que je remuerai au-dessus de vous pour que tout votre stress disparaisse. Et personne d'autre non plus, en fait. Je pense que parfois, quand les gens vont à des cours de gestion du stress ou de conseils, je ne pense pas qu'ils vont souvent avec cette pensée « je suis prêt à faire un changement ». Ils pensent plutôt « je veux que quelqu'un résolve mon problème ». Et nous devons nous arrêter ici une minute où toute cette chose sera inutile.
Je ne peux pas résoudre vos problèmes, et Dieu non plus, si vous ne faites pas ce que Dieu vous dit de faire, ou faites ce que Dieu vous dit de ne pas faire. Je veux que vous compreniez ceci, parce que c'est venu à moi vraiment fortement, que la prière n'est pas « maintenant Dieu va réparer tout cela ». Je veux dire, il y a tellement de fois où c'est ce qui arrive parce que peut-être que vous faites déjà ce que Dieu vous demande de faire et maintenant Dieu doit faire sa part. La prière n'est pas juste parler à Dieu. La prière, c'est aussi écouter Dieu et Dieu répond bien. Il ne parle peut-être pas exactement comme nous le faisons, mais Dieu communiquera avec vous de plusieurs différentes façons. Dieu vous parlera aujourd'hui à travers ma voix. Si vous écoutez, il parle à travers la parole de Dieu. Il parlera à travers un petit enfant. Dieu parlera à travers une circonstance. Je veux dire, il parle de différentes façons. Et nous devons prier et obéir. Il n'y a pas une seule personne dans cette salle ou qui regarde à la télévision qui ne peut pas échanger une vie de stress contre une vie de paix. Si vous êtes prêt à ne pas juste avoir une formule magique, mais à vraiment commencer à arriver à la racine de certains des problèmes à cause desquels vous avez du stress, et vous devez alors être prêt à faire les changements qui doivent être faits avec l'aide de Dieu. Je le dirai encore et encore, sans lui, nous ne pouvons rien faire. Mais je pense que c'est aussi sûr de dire que sans nous, il ne fait pas grand-chose. Hein? Je ne sais pas. Es-tu sûr que c'est dans la Bible? Oui, je suis sûr de cela. Ce n'est peut-être pas dit comme cela, mais Dieu nous dit d'oublier nos soucis et pas nos responsabilités. Il nous utilise, il travaille à travers les gens. Alors je prie pour découvrir ce que Dieu veut que je fasse, ou s'il n'y a absolument rien qu'il me dit de faire, alors je m'attends à ce qu'il le fasse. Mais nous devons comprendre que la vraie prière n'est pas juste de nous attendre à ce que Dieu fasse tout alors que nous ne faisons absolument rien. Le stress est tout autour de nous et il y a peu de chances qu'il diminue. Donc, quelles sont nos options? J'ai essayé pendant de longues périodes de temps de changer tout autour de moi. Et c'est peut-être là où vous êtes maintenant. Eh bien, si tu arrêtes de faire ça, j'aurai la paix. Et si tu arrêtes de faire ça, j'aurai la paix. Et si tu commences à faire ceci, alors j'aurai la paix. Si j'avais plus d'argent ou si j'avais un meilleur patron, j'aurai la paix. Et c'était toujours quelque chose d'extérieur. Allons maintenant. C'était toujours quelque chose d'extérieur qui était la raison pour laquelle je n'avais pas de paix. Et vraiment, ça nous ramène en arrière jusqu'au jardin d'Éden, le blâme. La femme que tu m'as donnée, elle me l'a donnée. Excuse-moi, je pensais que les hommes voulaient être à la tête de la maison. Quoi à propos d'être à la tête du jardin? Il faut commencer comme il faut. Ne vous inquiétez pas, je continue. Mais tant que nous ne quittons pas de cette notion que, eh bien, tu sais, je veux juste de la paix et tu voles ma paix. Et si mes circonstances changeaient, j'aurais plus de paix. Vos circonstances? Je ne veux pas être décourageante. Vos circonstances changeront peut-être, mais vous en aurez d'autres. Hein? Je veux dire, c'est vrai, vous savez, vraiment, celles que vous avez s'en iront. Quelque chose d'autre viendra. Nous devons juste apprendre comment être dans le monde, mais ne pas agir comme lui. Donc, le stress est tout autour de nous. Il n'est pas prêt de diminuer, donc quelles sont nos options? Eh bien, nous n'en avons que deux d'après ce que je perçois. Continuer à être stressé jusqu'à ce que nous craquions.
C'est une option et, tristement, je sais que certains de vous prendront cette option. Ou vous pouvez apprendre à ne pas être affecté par le stress en l'empêchant de venir en vous. Ce qui est autour de nous n'a pas besoin d'entrer en nous. Amen. La paix a été définie comme étant un cœur calme. Et mon Dieu, j'aime cela. Un cœur calme. Jésus a été entouré par des situations stressantes. Rejeté par sa famille et ses amis. Certains passent par cela maintenant. Vous laissez cela vous stresser. Accusé d'être vil, accusé de faire quelque chose ou avoir une sorte de motif méchant qui n'est pas vrai à votre propos du tout. Les fausses accusations peuvent nous stresser. Nous voulons convaincre tout le monde que nous sommes bons. Remarquez que Jésus n'a jamais essayé de faire cela. Ses disciples avaient besoin de beaucoup de corrections. Il les édifiait pour le travail de porter l'Évangile au monde et ils avaient une période très courte pour faire cela. Parfois, tous les gens autour de nous qui ne font pas ce qu'ils devraient faire peuvent vraiment nous

sentez ainsi. Votre mari veut quelque chose, les enfants veulent quelque chose, puis vos parents vous appellent et ils veulent quelque chose. Et puis votre belle-mère veut quelque chose, et c'est juste que tout le monde veut quelque chose de vous, et vous n'avez plus rien à donner. Combien d'entre vous ressentent ceci? Mais vous voyez, Jésus, bien qu'il soit là pour les gens, il avait des limites. Et nous allons parler des limites plus demain soir. Vous savez, si vous ne voulez pas que le chien des voisins fasse ses besoins dans votre jardin, alors mettez une barrière. Amen. Et cela veut dire que nous devons mettre des barrières autour de nos vies et dire « Tu peux t'approcher comme ça, mais tu ne peux pas venir plus près. » L'un de ses disciples l'a trahi pour 30 pièces d'argent. Pierre a même nié qu'il le connaissait à un moment critique dans sa vie, et Pierre était l'un de ses bons amis, proche. Il s'occupait mentalement et émotionnellement continuellement de savoir et d'être conscient de la souffrance qu'il allait devoir endurer sur la croix. Waouh! Quelle journée stressante! Et quand même, au milieu de tout cela, il nous donne Jean 14, 27. Je vous laisse la paix. C'est ma propre paix que je vous donne et que je vous lègue. Je ne vous donne pas comme le monde donne. Que votre cœur ne se trouble point et ne s'alarme point. Cessez de vous permettre d'être agité et perturbé et ne vous permettez pas d'être effrayé et intimidé et peureux et mal à l'aise. Maintenant, ceci prouve le point que j'essayais de transmettre au départ. Dieu veut toujours que nous venions à lui dans la prière et il est toujours prêt à faire ce que nous ne pouvons pas faire. Il est un Dieu qui fait des miracles. Mais nous voyons ici, honnêtement, que si je vais croire cela, alors je n'ai pas besoin de prier pour la paix parce que j'ai déjà la paix. Je ne l'utilise juste pas. C'est ce qu'il a dit. Je vous laisse ma paix. Si nous sommes nés de nouveau, nous avons le prince de la paix qui vit à l'intérieur de nous. Donc, très profondément, si vous pensez à une masse d'eau et une tempête vient au-dessus de cette eau, vous allez voir des ondes et des vagues et une perturbation à la surface. Mais au fond, c'est juste aussi calme que ça peut l'être. C'est pour cela que la paix est décrite comme un cœur calme. Toutes sortes de choses peuvent arriver autour de nous, mais si nous maintenons une communication avec Dieu et nous continuons à lui faire confiance, nous pouvons toujours avoir sa paix. Cela ne veut pas dire que nous devons aimer la circonstance ou que ça ne fait pas mal. Mais ça veut dire que nous pouvons avoir ce genre spécial de paix. La paix que le monde offre est une paix qui marche seulement quand les circonstances nous conviennent. Mais Jésus nous a donné quelque chose qui est de loin supérieur à cela. Il nous donne une paix qui est vraiment la meilleure façon dont je pourrais le dire et que c'est une paix qui n'a pas de sens. C'est une paix irrationnelle. En d'autres termes, je ne sais pas comment j'ai la paix. Vous vous sentez embarrassé de dire à quiconque que vous avez la paix parce qu'ils penseront que vous êtes juste en train d'être hyper religieux ou quelque chose, mais vous pouvez honnêtement avoir la paix dans les circonstances les plus difficiles si vous avez vraiment une relation profonde avec Dieu. Et je vous le dis, je pense que nous avons besoin de plus d'enseignements plus profonds. Amen. Je pensais à cela cette semaine alors que je pensais à plusieurs choses différentes. Et comment, il y a des années, il y avait en fait des conférences appelées « conférences de la vie plus profonde ». Et

0: Nous avons besoin de plus de cela. Dans Luc 5, Jésus a dit « Allez là où l'eau est profonde et préparez-vous pour une quantité ». Donc, nous avons besoin d'apprendre comment vivre d'après nos cœurs et d'après nos esprits et pas juste continuer à réagir d'après tout ce qui arrive autour de nous.
1: « Eh bien, je ne sais pas comment faire cela. Continue à prêcher, ma sœur. »
0: D'accord. Eh bien, quelle valeur donnez-vous à la paix? Vous n'allez pas recevoir beaucoup de cela si vous ne décidez pas que cette paix est probablement l'une des choses les plus précieuses que vous avez. L'amour de Dieu est là-haut, tout au sommet. La grâce de Dieu est géniale. Mais je vous le dis, cette paix, mince, c'est si important. Laissez-moi vous poser une question. Pourquoi sortiriez-vous même du lit si vous devez sortir du lit et être gêné toute la journée? Et c'est pour cela que certaines personnes qui sont déprimées n'essayent même pas de sortir du lit, parce qu'ils ne veulent pas faire face à un autre jour. Mais ce n'est pas la réponse. La réponse n'est pas de se cacher de la vie. Ce n'est pas d'éviter vos problèmes. C'est d'apprendre comment s'occuper de choses comme Jésus s'occupait des choses. Laissez-moi partager ma marche de stress avec vous pour que vous sachiez que je sais ce dont je parle. D'abord, j'ai été sexuellement abusée par mon père. Pendant plusieurs années, j'ai épousé le premier homme qui est venu juste pour échapper. Et il était un arnaqueur et un vrai escroc et a fini par aller en prison pour vol. Et c'était un cauchemar de 5 ans ajouté à un cauchemar de 18 ans. Donc là, j'avais 23 ans et je suis dans un mauvais état. C'est étonnant combien de personnes paraissent bien de l'extérieur, mais ils sont mal en point. Amen. Et je pense que ils ont créé le mot « dysfonction » pour moi, vous savez. C'est pour cela que je suis si radicale concernant la parole de Dieu, parce que c'est ce qui m'a changé. Et non seulement la lire, mais la recevoir, l'aimer, lui obéir. Et ça a été une aventure de 40 ans, mais laissez-moi vous dire, la parole de Dieu travaillera dans votre vie si vous ferez tout ce qu'elle vous dit de faire. Et ne me dites pas ce « je ne peux pas ». Parce que tout ce que Dieu nous dit de faire, il nous donnera la capacité de le faire si nous le voulons. Donc je m'inquiétais, j'étais pleine de peur, j'étais en colère, je n'étais pas assurée. En résumé, je ne me sentais pas bien à mon égard. Donc j'ai essayé de trouver de la valeur dans mon travail et dans l'accomplissement. Donc j'ai travaillé jusqu'à la mort. Est-ce que vous êtes passé par là? Amen. J'avais des problèmes physiques à cause de tout le stress. J'ai créé des problèmes dans toutes mes relations personnelles parce que j'étais surchargée tout le temps. Savez-vous que si vous êtes stressé tout le temps, vous n'êtes pas facile à côtoyer? Point final, fin de la conversation. J'étais même une chrétienne dans le ministère à plein temps et j'avais toujours tous ces problèmes. Être sauvé ne garantit pas que vous n'aurez pas ces problèmes. Parce que non seulement notre esprit doit être racheté, ce qui arrive à la nouvelle naissance, mais notre âme doit être sauvée. Et c'est votre pensée, votre volonté et vos émotions. C'est comment vous pensez, comment vous réagissez, les décisions que nous prenons. Et c'est pour cela que j'aime Jacques 1, 21 qui dit « Recevez la parole de Dieu avec humilité, car elle contient la puissance de sauver votre âme. » Donc, alors que je partage la parole avec vous, votre âme est en train d'être renouvelée. Cela veut dire que votre pensée change alors que vous vous asseyez ici. Vous allez changer la façon dont vous pensez à certaines choses. Et si vous changez la façon dont vous pensez, ça changera la façon dont vous parlez. Et quand vous changez la façon dont vous pensez et dont vous parlez, ça commencera à changer votre attitude. Et puis cela changera votre comportement. Et puis tout d'un coup, tout ce qui est dehors ne peut plus vous contrôler. Après plusieurs années de tourments, j'ai finalement décidé que j'allais avoir la paix à tout prix. Et je veux m'arrêter et dire que Dave était un grand exemple pour moi. Et si vous êtes l'une de ces personnes très paisibles et vous pensez que vous n'avez pas vraiment besoin de cela parce que vous n'avez pas de problème de stress, vous en avez vraiment besoin parce que vous côtoyez des tas de personnes qui en ont. Et vous ne les comprenez probablement pas non plus. Vous dites, quel est ton problème? Pourquoi te fâcherais-tu à ce propos? Pourquoi t'occuperais-tu de cela? Eh bien, ils sont comme ça. Mais vous voyez, Dave était un grand exemple pour moi. Que je pouvais avoir la paix parce que je venais d'un endroit où je ne savais même pas ce que c'était. Combien d'entre vous ont grandi dans une maison et une atmosphère colérique, violente et outrageuse, et vous ne saviez même pas ce à quoi la paix ressemblait? Je ne savais pas ce que c'est. Quand je commençais à avoir la paix, ça m'ennuyait. Et comme c'est stupide, j'étais vraiment ennuyée. C'était comme... Honnêtement, si je n'étais pas fâchée et je n'avais rien qui m'inquiétait et je n'étais pas en colère contre rien, je ne savais pas quoi faire de moi-même. Et je ne plaisante pas. Je me souviens de m'asseoir dans un fauteuil à bascule en pensant « c'est ennuyant ». Si vous allez vraiment sortir avec ce message, vous allez devoir passer par un choc culturel. J'ai décidé que si Dave pouvait l'avoir, je pouvais l'avoir. Si quelqu'un pouvait l'avoir, je pouvais l'avoir. Alors j'ai pris une décision. Et si je ne fais rien ce soir d'autre que de vous amener au point de prendre une décision, je veux que vous preniez une décision que quoi que ça demande. Allez, quoi que ça demande, je veux que ceci tombe en vous comme une pierre. Quoi qu'il arrive, je vais avoir la paix. Vous ne devez pas vivre surchargé et stressé. Vous pouvez en fait prendre le défi de faire tout ce qu'il faut pour avoir la paix. Et l'une des façons de commencer est de reconnaître que Jésus vous a déjà donné la paix. Vous avez la paix en vous. Vous avez juste besoin de l'exercer et y accéder. Dans Jean 14, 27, il a dit « Je vous laisse ma paix. C'est ma paix parfaite que je vous donne. »

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1: Une minute s'il vous plaît, un programme qui vous est proposé par Moïse Arou. Merci à Thérèse pour la technique. Vous savez, on a toujours besoin des uns des autres. Par exemple, le paysan, il a besoin de bras. Le commerçant, qu'est-ce qu'il a besoin? Il a besoin de clients. Le malade, il a besoin de soins. L'industriel, il a besoin de commandes. L'électricien, il a besoin de fils électriques. Personne n'a besoin de rien. Chacun a besoin d'autre chose. Mais tout le monde a besoin d'être aimé. Seulement, l'amour est rare et souvent, il faut le payer. On pense, oh, j'aimerais bien si elle était jolie. Ou bien, je l'aimerais bien s'il avait de l'argent. Vous savez, la beauté ou l'argent doivent acheter l'amour. Ce n'est pas pour rien que le monsieur, qui en cherche un peu, rédige dans sa petite annonce, « Monsieur, allure jaune, avec un petit avoir. » Un petit avoir. Et il se dit que c'est ce petit avoir qui va lui amener un petit amour. Acheter, payer, on s'en sort pas. Alors, quelle journée, le jour où Dieu a fait savoir aux hommes, je vous aime gratuitement, sans condition, je vous aime d'un amour éternel. Et dès lors, même moi, qui dois m'annoncer petit monsieur, sans grand avoir et sans grand savoir, je peux compter sur une chose, sur l'amour de Dieu, parce qu'il vient, il vient d'en haut.
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0: Mercredi 6 mai. Que votre lumière brille ainsi devant les hommes, afin qu'ils voient vos bonnes œuvres et qu'ils glorifient votre Père qui est dans les cieux. Évangile de Matthieu, chapitre 5, verset 16. Vous êtes lumière dans le Seigneur. Marchez comme des enfants de lumière. Épître aux Éphésiens, chapitre 5, verset 8.
1: Les vers luisants. Au printemps, en ouvrant la fenêtre le soir, nous apercevons parfois des vers luisants. Ces frêles lumières qui brillent dans la nuit sur le sol, c'est comme un petit miracle naturel. Quelle leçon pour nous! Ces petits insectes produisent une lumière visible uniquement dans la nuit. Ils ne sont que quelques-uns éparpillés dans le jardin. Notre rôle sur la terre, dit le Seigneur Jésus, est aussi d'être des petites lumières dans la nuit de ce monde. Comme ces insectes, notre lumière est bien faible, mais l'œil attentif la distingue. Apprenons la leçon que ces petits vers nous enseignent. Ils ne paraissent pas produire quelque chose d'utile, et nous pourrions les sous-estimer. Mais leur existence et leur fonction nous parlent de notre Créateur qui fait toutes choses bien. Sachons reconnaître aussi que celui qui produit en nous la lumière est la lumière de la vie, notre Sauveur Jésus-Christ. Lui est la lumière du monde. Évangile de Jean, chapitre 8, verset 12. Ces petites lumières qui émanent des croyants s'estomperont lorsque le jour sera venu. Ce jour tant attendu. C'est la venue de Jésus-Christ pour nous enlever au ciel avec lui. Ce moment est proche, comme il nous l'a dit. Je viens bientôt. Apocalypse chapitre 22, versets 7, 12 et 20. Alors, chaque jour, marchons comme des enfants de lumière. Soyons ces repères de vie dans un monde bien sombre. Reflétons par notre comportement les caractères de Jésus, l'amour, la justice, la compassion, le pardon. Les chrétiens devraient être des messagers lumineux du Christ.
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1: Psaume 102. Prière d'un malheureux, lorsqu'il est abattu et qu'il répand sa plainte devant l'Éternel. Éternel, écoute ma prière, et que mon cri parvienne jusqu'à toi. Ne me cache pas ta face au jour de ma détresse. Incline vers moi ton oreille quand je crie. Hâte-toi de m'exaucer. Car mes jours s'évanouissent en fumée, et mes os sont enflammés comme un tison. Mon cœur est frappé et se dessèche comme l'herbe. J'oublie même de manger mon pain. Mes gémissements sont tels que mes os s'attachent à ma chair. Je ressemble au pélican du désert. Je suis comme le chat-huant des ruines. Je n'ai plus de sommeil, et je suis comme l'oiseau solitaire sur un toit. Chaque jour, mes ennemis m'outragent, et c'est par moi que jurent mes adversaires en fureur. Je mange la poussière au lieu de pain, et je mêle des larmes à ma boisson, à cause de ta colère et de ta fureur, car tu m'as soulevé et jeté au loin. Mes jours sont comme l'ombre à son déclin, et je me dessèche comme l'herbe. Mais toi, Éternel, tu règnes à perpétuité, et ta mémoire dure de génération en génération. Tu te lèveras, tu auras pitié de Sion, car le temps d'avoir pitié d'elle, le temps fixé est à son terme. Car tes serviteurs en aiment les pierres, ils en chérissent la poussière. Alors les nations craindront le nom de l'Éternel, et tous les rois de la terre ta gloire. Oui, l'Éternel rebâtira Sion, il se montrera dans sa gloire. Il est attentif à la prière du misérable. Il ne dédaigne pas sa prière. Que cela soit écrit pour la génération future, et que le peuple qui sera créé célèbre l'Éternel. Car il regarde du lieu élevé de sa sainteté. Du haut des cieux, l'Éternel regarde sur la terre pour écouter les gémissements des captifs, pour délivrer ceux qui vont périr, afin qu'il publie dans Sion le nom de l'Éternel et ses louanges dans Jérusalem, quand tous les peuples s'assembleront et tous les royaumes pour servir l'Éternel. Il a brisé ma force dans la route, il a abrégé mes jours. Je dis, mon Dieu, ne m'enlève pas au milieu de mes jours, toi dont les années durent éternellement. Tu as anciennement fondé la terre, et les cieux sont l'ouvrage de tes mains. Ils périront, mais tu subsisteras. Ils s'useront tous comme un vêtement. Tu les changeras comme un habit, et ils seront changés. Mais toi, tu restes le même, et tes années ne finiront point. Les fils de tes serviteurs habiteront leur pays, et leur postérité s'affermira devant toi.
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Les amigos de FM Évangile, je suis trop content parce que vous allez écouter Résonner et Fibris, qui est un titre qui me parle beaucoup parce que ça vient d'une prière très ancienne qui a donné le nom des notes de musique. Ah ben vous saviez pas que le nom des notes de musique, ça venait d'une prière chrétienne, et ben voilà. Maintenant vous savez, d'ailleurs la première note, Do, n'oubliez pas que c'est Dominus Domine Dominus, le Dominum, le Seigneur. C'est lui qui commence et qui finit la gamme, c'est lui l'alpha et l'oméga. Amen, alléluia.

0: pour accorder aux affligés de Sion un vêtement de louange au lieu d'un esprit abattu, afin qu'on les appelle des térébintes de la justice, une plantation de l'Éternel, pour servir à sa gloire. Ésaïe chapitre 61, verset 3. Dans ces versets, le but du Seigneur en apportant cette consolation aux Israélites affligés par des siècles de souffrance sera de se glorifier lui-même. Sur les réseaux sociaux, on peut écouter une détenue qui explique ce qui arrive aux agneaux rejetés par leur mère. Ils ne meurent pas de faim, mais ils se laissent mourir. Ils meurent d'un esprit abattu. Le berger doit intervenir, alors il ramène l'agneau chez lui, lui donne le biberon, le garde au chaud, le prend dans ses bras, lui parle. Quand l'agneau est fort et capable de survivre, il le ramène au troupeau. Lorsque le berger, chaque matin, appelle ses brebis, ce sont les agneaux rejetés qui accourent en premier. La détenue dit qu'elle s'associe à ces agneaux. Ces agneaux ne sont pas plus aimés que les autres agneaux du troupeau, mais ces agneaux connaissent le berger mieux que les autres. Et ces agneaux rejetés savent qu'ils peuvent faire confiance au berger. Elle sait qu'elle n'est pas plus aimée que les autres personnes sauvées par Jésus, mais elle sait qu'elle peut lui faire confiance. Car quand elle a été au plus bas, quand elle a été brisée et qu'elle était sans espoir, le bon berger est venu, l'a ramassée, l'a réconfortée par sa présence et a fait entendre sa voix. Elle croit que parfois, Dieu se sert d'une situation, parfois une prison, pour se révéler et libérer cette personne. Quand mon esprit est abattu au-dedans de moi, toi, tu connais mon sentier. Sur la route où je marche, ils m'ont tendu un piège. Psaume 142, versets 3 et 4. Nous ne connaissons pas exactement toutes les circonstances qui ont affecté David jusqu'à l'abattement de son âme, mais il nous décrit un abandon et une trahison de ses proches. Jette les yeux à droite et regarde. Personne ne me reconnaît. Tout refuge est perdu pour moi. Nul ne prend souci de mon âme. Verset 4. Si aujourd'hui vous vous sentez trahi ou abandonné, sachez que le Seigneur ne vous abandonne jamais. Il est le bon berger. Jean 10, versets 11 à 13.
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1: L'amour parfait bannit la peur. Je peux tout grâce à celui qui me fortifie. Philippiens 4, verset 13. L'appréhension est une parente de la peur. C'est une tentation du diable destinée à nous faire vivre dans la crainte plutôt que dans la foi. Mais il est écrit dans 1 Jean 4, verset 18. Dans l'amour, il n'y a pas de place pour la crainte, car l'amour véritable chasse toute crainte. En effet, la crainte suppose la perspective d'un châtiment. L'amour de celui qui vit dans la crainte n'est pas encore parvenu à sa pleine maturité. Profitez de votre journée, sachant que Dieu vous aime d'un amour parfait. Ne redoutez pas les tâches difficiles qui vous attendent, parce que Dieu est de votre côté et prêt à vous aider.
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0: Bienvenue au starter du jour pour bien démarrer sa journée. Aujourd'hui, ne te laisse pas décourager. Il y aura toujours des voix qui vont s'élever autour de nous pour apporter du découragement, des plaintes, ça ne va jamais, ça ne fonctionne pas comme on veut, etc. Et ça peut littéralement nous happer et nous faire descendre. Et j'aimerais t'encourager aujourd'hui, et c'est ce que j'aime faire à travers les starters, que ce soit aujourd'hui ou tous les autres jours, ce que j'aime faire, c'est encourager les gens, les aider à aller toujours de l'avant, les aider à toujours se dépasser et à vivre selon les standards, selon le rêve que Dieu a pour chacun d'entre nous. Oui, il y a des voix et c'est à nous de faire attention. Quelles sont les voix que je désire écouter? Lorsque Moïse s'est retrouvé devant le pays promis, qu'il a envoyé les 12 espions, il y en a 12 qui sont revenus et il y a un groupe de 10 qui était extrêmement pessimiste. Dieu, il n'en parle pas. Les gens leur voulaient du mal. C'était des géants de la race d'Anna qui voulaient les détruire et eux n'étaient que des sauterelles. Vous imaginez un peu le pessimisme dans tout ça. Alors que Josué et Caleb vont faire ce rapport, que Dieu va leur donner la victoire, que les autres ne pourront pas les empêcher à accéder à ce que Dieu désire pour leur vie et que Dieu lui-même est avec eux et qu'ils croient en cela. Et il y a toujours des voix qui vont essayer, qui vont se faire entendre, des voix dissonantes, qui vont se faire entendre pour nous tirer vers le bas, pour nous empêcher de vivre ce que Dieu veut. Des gens qui vont toujours nous ramener, vouloir nous ramener dans le rang. C'est pas que c'est mauvais d'être dans le rang, mais parfois Dieu nous appelle à faire autre chose. Et là où c'est mauvais, c'est lorsque nous quittons des sentiers battus pour faire ce que Dieu désire que nous puissions accomplir et que des gens veulent nous ramener littéralement dans le rang. Et c'est là où ça devient mauvais, c'est lorsque nous n'accomplissons plus le désir de Dieu, le rêve de Dieu, parce que nous devons écouter la majorité. Ils étaient 10, ils étaient 2. 10 d'un côté, 2 de l'autre. La majorité était pessimiste, mais les 2 n'ont pas écouté et ce sont les 2 qui ont fini par rentrer dans la terre promise. Alors j'aimerais t'encourager, mon ami, aujourd'hui, ne laisse pas ces voix, quand bien même ça serait la majorité, te détourner du plan que Dieu a pour toi. Garde courage, promis, ça va aller, va de l'avant. Dieu est avec toi. Que le Seigneur te bénisse. Si ce message t'a encouragé, pense à le liker, le partager et le commenter. Et à bientôt. Bye bye.
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0: 365, une année de dévotion, de Yanis Gauthier. Allez, faites de toutes les nations des disciples. Matthieu, chapitre 28, verset 19. Mes amis, il y a urgence, rachetons le temps. Nous ne pouvons plus nous taire, nous devons parler, faire connaître le message de l'Évangile à ceux qui meurent sans Dieu, perdus dans leurs péchés, et qui pour vous représentent peut-être un père, une mère, un enfant ou un membre de votre famille. Jésus-Christ nous a laissé un mandat, celui d'aller et de faire de toutes les nations des disciples. Nous ne pouvons pas attendre demain en disant que des temps favorables vont arriver. Non, ils n'arriveront pas. Demain sera pire qu'aujourd'hui. Alors agissons maintenant pour voir des vies transformées. Chaque seconde, un homme quitte la terre sans avoir entendu que Jésus l'aime. Il y a une vraie urgence. Ne tardons pas à aller, à témoigner autour de nous de l'amour de Dieu manifesté en Jésus-Christ et à avertir que les portes de la grâce qui sont encore ouvertes vont bientôt se fermer. Une année de dévotion, de Yanis Gauthier.
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0: Bonjour les amis, c'est Marie-Dominique du Val-Espire. Aujourd'hui, je vais vous parler d'une petite expérience qui m'est arrivée il y a 3 semaines environ. Je reviens d'un voyage à l'étranger où j'ai dû prendre l'avion. Et lors de mon passage à l'aéroport, après l'enregistrement et avant l'embarquement dans l'avion, il me restait du temps pour m'attarder dans ce qu'on appelle le duty free. Je n'avais nullement l'intention d'acheter quoi que ce soit, juste de prendre un peu de temps pour flâner parmi cette abondance de produits en promotion. Et j'étais immédiatement attirée par de belles fragrances de flacons de parfum. C'était l'occasion pour moi de me parfumer grâce aux nombreux testeurs à disposition. Et me voilà donc à la recherche de nouveautés, d'un bon parfum qui ferait l'affaire pour cette journée de voyage. Mais en y regardant de plus près, je suis restée interloquée par tous ces noms de parfums proposés. Je vous fais une petite sélection. Poison, Black Opium, Égoïste, Insolence, Scandale, Idole, L'Interdit. Bon, je m'arrête là. Et cela m'a donné l'occasion de réfléchir. Je ne doute pas que ces parfums ont tous une odeur agréable et délicieuse. Enfin, ça c'est une question de goût, bien sûr. Mais pourquoi ces noms? Comme si on voulait pulvériser sur nous une identité qui n'est pas la nôtre, sur notre peau, sur nos habits, sur notre moi. Est-ce que nous nous identifions à ces noms proposés? Est-ce un moyen d'être une autre personne pour la journée? Est-ce qu'en portant ce parfum, je choisis d'être égoïste, d'être insolente ou d'être une idole? De montrer cette identité aux gens qui m'entourent? Pourquoi choisissons-nous un parfum plutôt qu'un autre? Personnellement, je ne me vois pas le matin mettre sur ma peau une goutte de poison ou de renifler toute la journée Black Opium ou l'overdose. Ou même de porter ou de répandre une odeur de scandale tout autour de moi. Et je m'interroge aussi sur la portée spirituelle de ces parfums. Est-ce qu'en les portant, j'ouvre des portes à des esprits ayant les mêmes attributs? De retour à la maison, j'ai cherché sur le net l'explication d'un parfum, l'interdit, ça m'intriguait. Et voilà ce que j'ai trouvé. Voilà la définition en fait de l'interdit, selon le parfumeur. Ce parfum incite les femmes à briser les conventions, à transgresser les codes, à éprouver le frisson de l'interdit. Et d'ailleurs, j'ai trouvé à un autre endroit pour retrouver la délicieuse sensation du fruit défendu. C'est explicite, n'est-ce pas? Un parfum, c'est une odeur qui n'est pas la mienne. C'est un parfum que je pulvérise sur ma peau. Je la porte sur moi, sur mes habits. Mais est-ce que je n'ai pas un parfum propre, un parfum personnel? Un parfum qui viendrait plutôt de l'intérieur? Et cela me fait penser au verset de Paul dans la lettre aux Corinthiens, la deuxième lettre aux Corinthiens, chapitre 2. Je vous le lis. Grâce soit rendue à Dieu qui nous fait toujours triompher en Christ et qui répand par nous et en tout lieu l'odeur de sa connaissance. Qui répand par nous et en tout lieu l'odeur de sa connaissance. Nous sommes en effet pour Dieu le parfum de Christ parmi ceux qui sont sauvés et parmi ceux qui périssent, aux uns une odeur de mort donnant la mort et aux autres une odeur de vie donnant la vie. Voilà l'odeur que je veux porter, le parfum de Christ en moi, l'odeur de sa connaissance, une odeur de vie pour ceux qui m'entourent, le parfum de sa présence qui se répand sur les autres. Alors pour la petite histoire, on a quand même un parfum, Jean-Luc et moi, depuis longtemps. Alors moi, j'ai choisi La vie est belle, car c'est vrai, la vie est belle avec Jésus, c'est une vie d'aventure avec lui. Et Jean-Luc, il a choisi Eternity, car en fait, c'est là notre avenir avec Dieu. C'est l'éternité. Voilà, bonne journée les amis et soyez bénis.
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0: Les chercheurs d'or, la quête du Graal, les explorateurs. On nourrit une certaine admiration pour ceux qui mènent des recherches intenses et qui sont prêts à en payer le prix. Réflexion faite, il arrive que ces recherches révèlent une quête encore plus profonde et d'une certaine manière, c'est ce qu'a vécu Véronique Lévy. Elle raconte son tortueux parcours dans un livre intitulé « Montre-moi ton visage ». Cette figure qu'elle recherchait et dont elle rêvait même depuis toujours était en fait celle du Christ. Pour la jeune femme issue d'une célèbre famille juive, elle est effectivement la sœur de Bernard-Henri Lévy, la rencontre avec le Christ lui a permis également de se trouver elle-même, elle qui se perdait dans les nuits parisiennes et dans des amours sans espoir.
1: Moi, à l'époque, c'était me perdre pour me trouver. Je ne trouvais jamais d'autre que moi, finalement. Et donc, je restais enfermée dans les murs d'une prison égotiste, dans de faux amours, dans des ersatz d'amour coupés de leur source véritable. Mais ça, je l'ai compris plus tard. Mais il a fallu les écueils de ces nuits d'errance dans les bars, de ces nuits d'alcool. J'étais quelqu'un toujours de très romantique. Je cherchais cet amour inconditionnel qu'aucun homme ne pouvait me donner. C'était des aventures, la ronde des amours éphémères. Je prenais le risque de la vie avec tous ces paumés de la Bastille qui eux aussi prenaient le risque de l'amour, de la vie. Et c'est ainsi, dans ce risque que j'ai osé prendre, que le Christ aussi a pu venir me chercher. C'est dans cette blessure, dans cette faille. Je cherchais effectivement le visage du Christ sans m'en rendre compte. Je cherchais cet amour inconditionnel. Aucun homme ne pouvait me le donner. Je me lassais très vite. J'étais souvent déçue ou je m'ennuyais.
0: Avant de rencontrer un homme qu'elle aimera passionnément et qui l'amènera pour la première fois dans une église, Véronique Lévy fait un rêve, un songe dans lequel le Christ se révèle à elle en lui disant cette phrase mystérieuse « Que ton cœur de pierre devienne un cœur de chair ».
1: C'était véritablement comme si Dieu avait harponné mon cœur et je ne pouvais plus faire comme si il n'était pas là. Donc ce son, je ne l'oublierai jamais. Je tournerai cette phrase dans tous les sens, « Que ton cœur de pierre devienne un cœur de chair », je ne l'avais jamais lu. Mais en attendant, cette phrase, je ne la comprends pas bien et je me dis, bon, bah, il faut que j'aime. C'est pas faux d'ailleurs, il faut que j'aime. Et en prenant justement ce risque de l'amour, quitte à souffrir, quitte à être blessée, je ne dois pas me cacher derrière des protections. Je dois avancer à découvert dans la vie. Et c'est comme ça que je rencontre un homme, effectivement. Cet homme, quelque part, va réaliser ce songe, la première partie de ce songe. C'est-à-dire que cet homme, après m'avoir emmené à l'église Saint-Gervais, après m'avoir conduit à quelques réunions du catéchuménat et à cette sœur qui me demandera si je suis baptisée, je lui crierai non, mais j'aimerais bien, eh bien cet homme me quittera et je serai anéantie. Et là, mon cœur, justement, va être totalement broyé. Et c'est là où cette parole du songe commence à se réaliser. Ce cœur, je dirais pas de pierre, mais ce cœur qui se regardait aimé, là, va être totalement ouvert, blessé, mais pleinement vivant. Et ce cœur brisé, ce cœur tellement vivant, je ne veux plus qu'il se referme dans une médiocrité, dans un à peu près, dans une banalité du quotidien. J'essaye de retourner dans ce bar et de boire comme avant. J'essaye de retourner dans ces boîtes de nuit où j'allais, mais c'est plus possible. Je souffre encore plus et je comprends que la seule manière de faire que ce cœur vivant reste vivant et ne meure pas complètement, la seule manière, c'est qu'il ne peut rester vivant que dans le cœur du Christ.
0: Et oui, la foi fait souvent ses premiers pas dans les endroits les plus fragiles de nos parcours, dans ces moments où on se retrouve au plus près et au plus vrai de soi-même. Réflexion faite vous a été proposée par Parole.fm.

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2: Salut les amis, j'espère que vous allez bien. Aujourd'hui, j'aimerais vous parler de pureté. Alors pourquoi est-ce qu'on a besoin de pureté, notamment quand on parle de relations sexuelles? C'est important de comprendre en fait que la relation sexuelle, c'est pas juste un fait physique pour se faire plaisir, parce qu'on a une bonne connexion avec l'autre ou parce qu'on a des besoins. Il faut comprendre en fait que c'est hautement spirituel. La relation sexuelle est hautement spirituelle. Et la Bible nous dit que quand un homme connaît une femme, ils sont une seule chair. Et puis d'ailleurs, Paul, il avertit, il dit si tu couches avec une prostituée, tu deviens une seule chair avec elle. Et ça veut dire quoi devenir une seule chair? Donc déjà, il faut savoir qu'on est des êtres tripartites. C'est un mot un peu bizarre, mais ça veut dire qu'on a été créé en esprit, on est un esprit, on a une âme, une volonté, des émotions, etc. On a la prise de décision dans l'âme, et puis on vit dans un corps. Et quand on est connecté à Dieu, c'est aussi cette même chose, la communion, l'intimité avec Dieu fait qu'on est un, on devient un avec lui. Ça, c'est la prière de Jean 17, de Jésus qui dit « Seigneur, comme je suis un avec toi, Père, fais qu'il soit un avec moi. » Enfin, c'est tout ce mystère de cette communion qui fait qu'on devient un. Et donc, notre esprit, quand on rencontre Jésus, quand on fait alliance avec lui, notre esprit commence à prendre de l'ampleur, il est vivifié, et c'est lui qui commence à gouverner sur l'âme et sur le corps. Et si l'esprit n'est pas en gouvernance sur notre être, eh ben on est esclave de nos pulsions, de notre corps, on est esclave de nos émotions, et puis là, ça ne fonctionne pas en fait. Si on est esclave de notre âme ou de notre corps, on ne va pas dans la bonne direction. Donc, connaître, si on regarde le verbe connaître dans la Bible, quand Adam connut Ève, eh ben, c'est le même verbe qui est utilisé quand on adore Dieu, quand on connaît Dieu. Donc ça veut dire que c'est quelque chose de sacré, en fait. La relation sexuelle, à l'origine, comme Dieu l'a créé, c'est quelque chose de sacré qui est très spirituel, qui est d'abord spirituel, on va dire. Donc c'est pour ça que c'est très important de ne pas déconnecter la relation sexuelle d'avec l'amour et d'avec l'engagement, c'est-à-dire l'alliance. Et c'est pour ça que Dieu, il a prévu la communion de deux êtres, qui est une communion au niveau de l'esprit, qui est une communion au niveau de l'âme et qui est une communion au niveau du corps. Donc dans la relation sexuelle, ce n'est pas juste nos corps qui fusionnent, c'est notre âme et c'est notre esprit. Et donc si je communie sexuellement parlant avec une femme ou un homme, qui touche à la sorcellerie ou qui est dans la dépression ou qui est violent, des choses comme ça, et ben il y a une communion d'esprit à esprit. Donc c'est pour ça que si je peux avoir des relations sexuelles avec quelqu'un et puis qu'à partir de ce moment-là, je me sens différent ou je commence à me sentir dépressive ou je commence à avoir toutes sortes de problèmes dans ma vie au niveau des circonstances, c'est pas anodin en fait. Donc, la relation sexuelle, ça t'engage dans quelque chose de spirituel que tu ne maîtrises pas. Donc, c'est pour ça que ta force, c'est de choisir d'avoir des relations sexuelles avec quelqu'un qui s'est engagé dans une alliance avec toi. Et ça, c'est le mariage. Faire alliance, ça veut dire se marier devant la mairie, devant Dieu. C'est quelque chose de très saint et de très puissant, de très solennel, une alliance. Parce que ça engage les deux parties. Et donc, quand deux personnes sont engagées, elles se font des promesses, et bien là, il peut y avoir une relation sexuelle dans la sécurité. Où là, on a décidé, déjà à l'avance, on a appris à se connaître, de communier dans nos corps, notre âme et notre esprit. Aujourd'hui, on va te dire tout l'inverse. Aux jeunes, on va leur donner des préservatifs à l'école, et puis le message qu'on leur fait passer quand on fait ça, on leur dit, ben, fais n'importe quoi, mais protège-toi des maladies sexuellement transmissibles. Mais on ne leur dit pas qu'au niveau de leur esprit, ils vont être complètement dévastés, qu'au niveau de leur âme, leur cœur, ils peuvent être complètement ils vont se perdre en fait. Parce qu'à chaque fois que tu as une relation sexuelle, tu perds une partie de toi-même. Donc tu accumules, tu perds dans un, dans l'autre, dans l'autre, dans l'autre. Et puis tu te divises dans toutes les personnes avec qui tu as une relation sexuelle. Donc aujourd'hui, tu m'écoutes, tu dis, mon Dieu, comment je vais faire pour m'en sortir? Donc la bonne nouvelle avec Jésus, c'est pour ça qu'on l'appelle le Rédempteur, c'est qu'il y a toujours moyen de se racheter. Si je lui donne ma vie, si je change de direction, c'est ça la conversion. Quand on donne notre vie à Jésus, c'est pas juste je continue ma vie avec Jésus. Non, c'est je suis Jésus maintenant. Je suis ses pas, je suis ses directives. Et tout ce qu'il va me dire de faire, c'est pour mon bien. Non seulement pour mon bien à moi, mais pour le bien de tous ceux qui m'entourent. Donc j'ai vraiment tout avantage à suivre Jésus, à me faire baptiser dans l'eau. Ça, c'est le signe de l'alliance. C'est quand je me marie ou je fais alliance avec Jésus, le signe physique, c'est que je me fais baptiser par immersion dans l'eau. Et puis après, ma vie, elle commence en fait, ma vie trépidante avec Jésus, elle commence quand je suis aussi baptisée du Saint-Esprit. Le Saint-Esprit qui vient vivre à l'intérieur de moi et qui lui va me conduire, qui lui va m'inspirer, qui lui va guérir à travers moi, qui lui va chasser les esprits mauvais à travers moi, qui lui va communiquer la bonne nouvelle de l'évangile à travers moi. Ça, c'est une bonne nouvelle. Mais juste pour te rappeler que la relation sexuelle qui est séparée de l'amour et de l'alliance et de l'engagement, ça va t'amener à la mort petit à petit. Ça va te faire mourir à petit feu et ça va te perdre dans les autres. Donc, ce n'est pas anodin. Si tu veux te récupérer de tout ce que tu as laissé partir avec d'autres dans les relations sexuelles, eh ben, il faut que tu te demandes pardon à Jésus d'avoir été aveuglé à ce point, de ne pas avoir vu l'importance de la relation sexuelle. Peut-être que tu as été abusé quand tu étais petite, petit. Peut-être que l'ennemi il va attaquer en fait, les prémices de la sexualité dans ta vie parce qu'il sait que c'est une adoration, il sait que c'est quelque chose de très spirituel et il sait que si tu ne le fais pas dans l'amour, dans le respect, dans l'alliance, l'engagement, eh ben, tu vas mourir à petit feu. Parce que l'ennemi il est venu pour voler, tuer, détruire, ça c'est Jean 10:10 qui le dit. Mais Jésus, il est venu pour te donner une vie en abondance. C'est ça que Dieu veut te donner. Donc, si tu constates que tu as fait des erreurs, il suffit de te repentir devant Dieu, de repentir, changer de direction, lui demander pardon, de ne pas avoir pris soin du corps, qui est en fait le temple de son Saint-Esprit, qui est quelque chose de saint, ton corps est saint, ton âme, elle a beaucoup de valeur. Et puis, ton esprit, c'est ce que Dieu a créé, qu'il a envoyé sur la terre, dans le ventre de ta mère. Donc toi, tu es une merveilleuse créature absolue. Et tu peux simplement renoncer aux droits que l'ennemi a pris à chaque relation sexuelle que tu as eue. Et tu peux pardonner à ceux qui ont peut-être eu une relation sexuelle avec toi de manière forcée, qui t'ont forcé à le faire. C'est important de pardonner, comme ça libère l'action de Dieu sur toi pour que tu sois guéri, restauré. Ça n'a rien à voir avec l'autre, en fait. Pardonner, c'est pour ton propre cœur, pour ta propre guérison. Et puis là, tu peux simplement dire, je brise tout lien d'âme, de corps et d'esprit malsain avec cette personne. Je coupe toute son influence sur moi, tu peux taper des mains genre pour signifier la cassure. Je rends à cette personne ce qui lui appartient et je reprends de cette personne ce qui m'appartient. Et merci Jésus, parce que tu me conduis par ton Saint-Esprit. Tu lui demandes le Saint-Esprit. Tu choisis de te faire baptiser. Tu demandes à un pasteur dans une église ou à quelqu'un que tu connais qui est chrétien. Si tu as vraiment ce désir et si tu veux engager ta vie là-dedans, vas-y. Et moi, je prie vraiment aujourd'hui que le Saint-Esprit vienne te parler, que le Saint-Esprit vienne te convaincre, que le Saint-Esprit te montre avec qui il faut que tu brises tes liens d'âme pour que tu récupères ta liberté. Parce qu'une fois que tu brises ces liens d'âme malsains, il y en a qui sont sains, il y en a qui sont absolument malsains, mais à travers la relation sexuelle, il y a toujours des liens d'âme qui viennent et tu es lié en fait avec toutes les personnes avec qui tu as eu des relations sexuelles, dans ton âme, dans ton esprit, dans ton corps. Et pour ça, il faut briser ça et récupérer ce qui t'a été volé. Tu peux dire, Jésus, montre-moi ce qui m'a été volé. Ça peut être ta joie, ça peut être ta pulsion de vie, ça peut être ton espérance, ça peut être ton appel, ça peut être le fait que maintenant tu es sous le contrôle de ces personnes-là et tu es plus libre, toutes ces choses-là. Si tu rêves aussi de manière récurrente à certaines personnes, des ex, eh ben, il faut que tu brises les liens d'âme pour que tu sois libre d'être peut-être en relation avec la personne avec qui tu es maintenant et qu'il n'y ait pas tous ces ex qui viennent comme te hanter dans tes rêves ou dans tes pensées. Ça, c'est typiquement la manifestation des liens d'âme qui s'expriment. Donc, j'espère que c'est plus clair aujourd'hui. La pureté, c'est quelque chose de tellement précieux que Dieu nous donne pour qu'on soit libre. Et le monde nous dit, vas-y, tu peux avoir des relations sexuelles avec n'importe qui, c'est pas grave, tu dois faire ce que ton corps te dit de faire. Et puis Jésus te dit tout l'inverse, tu dois faire ce que l'Esprit de Dieu te dit de faire, parce que c'est ça qui te protège, c'est ça qui te bénit, c'est ça qui te respecte, et c'est ça qui va te permettre de vivre une vie en abondance. Donc sois béni, je prie pour que le Saint-Esprit vienne t'entourer, te consoler et te diriger vers la lumière, ce qui va te rendre heureux. Et puis à bientôt. Allez, sois béni, ciao, ciao.
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Bonjour à chaque auditeur de Radio Évangile 66. J'espère que vous passez un excellent moment avec nous. Surtout, ne quittez pas, restez avec nous, parce que juste après, c'est notre émission Parole au féminin. J'ai envie de partager avec vous aujourd'hui sur le but à visualiser. Alors, qu'est-ce que j'entends par là? En fait, j'observais, on était en train de regarder une émission avec ma fille, donc elle aime bien Koh-Lanta, et en fait, je regardais un épisode, et j'ai été interpellée par un des jeux qui avait été proposé dans cette émission. Donc ce jeu consistait en fait à ce que chaque candidat sur la ligne de départ soit face à un parcours. Donc un parcours en plusieurs étapes et évidemment avec à la fin du parcours l'objectif à atteindre. Évidemment, quand ils arrivaient à cet objectif, ils avaient une récompense. Donc l'objectif de ce parcours était de porter des sacs. Donc ils partaient tous avec des sacs, chacun, les femmes 3 kilos, les hommes 5 kilos, je crois. Et chacun devait traverser un certain nombre d'obstacles pour arriver à chaque étape. Et le dernier arrivé à chaque étape devait remettre son sac à un autre candidat qui était à ce moment-là alourdi, donc handicapé pour l'étape suivante, etc. jusqu'au dernier. J'observais en fait ce parcours et je me disais, mais en fait, c'est exactement ce qu'on vit nous-mêmes dans ce monde, enfant de Dieu ou pas d'ailleurs. Alors pourquoi? Parce qu'on part tous dans la vie avec un lot, un poids de responsabilité. Alors bien sûr, on ne s'en rend pas compte à la naissance, mais on sait tous qu'on a des responsabilités. Voilà, on doit travailler pour payer le loyer, pour manger, on doit déclarer nos impôts, on doit éduquer nos enfants, on doit respecter le code de la route, etc., etc. Nous tous, nous sommes soumis à ce lot de responsabilités. Si on ne veut pas s'y soumettre, bon, on va rapidement avoir des problèmes. En tout cas, c'est le lot de tous. On a tous, sur notre parcours de vie, des obstacles qui sont devant nous. Là, dans ce jeu, chacun visualisait la récompense. Et pour avoir la récompense, il fallait aller jusqu'au bout de la course. Et les obstacles qui se trouvaient entre la ligne de départ et la ligne d'arrivée, bien que pénibles, difficiles, n'étaient pas un problème. Le problème était de se surpasser. Voilà. Donc, ils arrivent à la fin de la première étape, chacun commence à distribuer ses sacs. À chaque étape, tout le monde se décharge de sa charge pour la remettre à celui qui continue la course. Et je me suis dit, mais c'est exactement ce qu'on vit. Il y a certaines personnes qui se retrouvent handicapées avec des charges beaucoup plus lourdes que les autres. Bien sûr, les obstacles deviennent plus compliqués puisque ils sont plus chargés. On rencontre des personnes qui ont dans la vie manqué de soutien familial, ils ne travaillent pas, donc forcément au niveau des revenus c'est compliqué pour payer le loyer. Donc on rencontre dans notre vie des personnes qui ont des charges plus lourdes. Évidemment, ceux qui ont des charges plus lourdes arrivent à l'étape suivante avec plus de difficultés, mais ces gens-là ne déméritent pas. Ils continuent, parce que pourquoi? Parce qu'ils ont en tête l'objectif. Et à chaque étape, je m'apercevais que dans cet épisode-là, chaque candidat qui perdait et qui devait remettre sa charge à l'autre, il la distribuait, mais il y avait une des candidates qui recevait jamais de sac. Elle est partie avec 3 kilos, elle a fini sa course avec 3 kilos. Pourquoi? Parce qu'ils ont vu que cette jeune fille, elle semblait plus chétive que les autres, plus faible. Et ils se sont dit, non, on peut pas charger cette personne-là. Évidemment, elle est arrivée en fin de course première. Elle est partie avec 3 kilos, elle a fini avec 3 kilos. Elle est arrivée première, elle galopait comme une gazelle. Elle était toujours avec des entraves, les mêmes que les autres. Toujours avec du poids, mais moins que les autres. Alors, je me suis dit, quelqu'un d'autre dirait, ah, mais c'est pas juste. D'ailleurs, c'est ce qu'ils se sont dit dans l'émission, c'est pas juste. Elle a gagné parce qu'elle avait moins de charges.
Que dit la Bible si on regarde cette situation avec un regard biblique? Jésus dit, déchargez vos fardeaux, vos soucis à mes pieds. Jésus est venu dans ce monde pour nous décharger. Il a pris notre charge sur lui pour que nous puissions faire un travail de collaboration, d'équipe, si on peut, si on reste dans le jargon du jeu. Et lui, en fait, il a pris le fardeau et il nous laisse repartir avec la charge minimale, notre part. Il y a beaucoup de personnes qui ne prennent pas au sérieux sa part. Tous sont partis avec 3 kilos ou 5. Tous. Personne n'est parti léger. On part tous dans la vie avec des responsabilités. On ne peut pas se dire, moi, je suis obligé de payer des impôts, je suis obligé de payer mon loyer pour ne pas avoir de difficultés et ne pas comprendre que spirituellement, si on ne prie pas, si on ne passe pas du temps avec le Seigneur, bah, et forcément, on sera déséquilibré par rapport à celui qui le fait. Dieu n'a pas favorisé une personne par rapport à une autre. C'est nous qui n'arrivons pas à accepter que on a une part. Pourquoi? Je pense que beaucoup de personnes ne visualisent pas la fin de la course. Il n'y a pas cet enthousiasme. Je pense qu'il y a aussi, dans Koh-Lanta, quand je regarde les joueurs, certains candidats, ils s'en moquent un peu de gagner de l'argent, ils s'en moquent un peu de gagner des conforts, ils sont dans la compétition, ils veulent gagner, ils veulent juste se dépasser. Beaucoup le disent, moi je veux me surpasser, je suis venu ici pour me prouver des choses, pour me surpasser. Et je trouve que quand j'ai des conversations avec certains chrétiens, sans jugement, c'est une constatation. Je ne peux pas faire l'hypocrite. Je fais cette constatation qui manque de zèle, qui manque d'amour, qui manque en fait de ce feu qui brûle et qui fait qu'on a envie d'aller de l'avant. Moi, j'ai un objectif. Je connais mon objectif. Dieu m'a parlé. Je veux y aller. Je veux y aller, coûte que coûte. Moi, je ne vois pas ce feu. Donc, forcément. Eh bien, quand je regarde un jeu télévisé où les gens, en fait, sont vraiment dans le dépassement de soi ou dans ce zèle d'aller au-delà, quand je vois à comparaison comment on est dans notre foi, il y a un gros déséquilibre. Et aujourd'hui, j'invite chacun de nous, et moi-même j'ai fait cet exercice, hein, je ne me positionne jamais au-dessus des autres, au contraire, hein, si je partage, c'est que j'ai été moi-même confrontée à cet exercice, de me demander, est-ce que j'ai ce zèle? Est-ce que j'ai ce feu? Est-ce que cet objectif, il brûle en moi? Est-ce que j'ai compris l'objectif? Est-ce que j'ai compris la destination? Est-ce que j'ai ce désir? Si la réponse est oui, alors, il n'y a plus qu'à foncer, quelles que soient les entraves. Et puis surtout, le poids qui est le mien, je dois le supporter. Je ne peux pas m'en décharger. Ce n'est pas juste, ce n'est pas cohérent. Et si je m'en déchargeais, ça ne serait qu'à envers une seule et unique personne. Parce que seul Dieu peut encaisser. Seul Jésus-Christ peut supporter. Il est venu justement dans ce but-là. Se décharger sur quelqu'un d'autre, ce n'est pas juste. Dans l'Église, je le vois beaucoup. Quand je dis l'Église, je parle des assemblées de Dieu. Je vois beaucoup de personnes qui ne portent pas leur charge et viennent voir le pasteur. Pasteur, prie avec moi. Prie avec moi. Ou si tu vas prier aussi, ça veut dire. Ça veut dire que toi aussi, tu portes ta charge. Beaucoup se déchargent sur les autres. Ah, mon frère, ah, j'ai tel problème. Prie pour moi. Prie pour moi ou prie avec moi. Il y a une différence. Donc, beaucoup de personnes attendent que Dieu fasse tout le job ou que les serviteurs de Dieu le fassent. Mais tu as ton poids à porter aussi et si tu ne fais pas ta part, est-ce que c'est juste que moi je porte toute ta part? Je ne crois pas. Je ne crois pas. Je crois qu'on doit vraiment faire ce travail d'introspection, de se demander, Seigneur, déjà premièrement, quel est l'objectif? Où tu m'envoies? Quelle est ma destinée? Quelle est ma part? Premièrement. Parce que si tu commences dans le jeu et que tu sais pas où tu dois aller, je pense qu'il y en a plein qui perdent, hein. Donc c'est pareil dans la vie. Si tu sais pas c'est quoi ton objectif, où est-ce que tu dois aller, tu vas tourner en rond dans le désert. Premièrement. Deuxièmement. Une fois que tu connais ton objectif, est-ce que cet objectif-là, il t'intéresse? Parce que moi-même, quand je regarde Koh-Lanta, à chaque fois, je dis, mais moi, je ferai jamais ce jeu. Je regarde ma vie, je dis, mais jamais de la vie, je fais ça. Pour multiples raisons. Donc,
Si on retranscrit par rapport à notre vie spirituelle, est-ce que moi, cet objectif-là, c'est vraiment ce que je veux? Si la réponse est oui, c'est bien, on peut passer à l'étape suivante. Si la réponse est non, recalibre-toi avec le Saint-Esprit. Seigneur, je manque des ailes de feu. Ma vision, elle n'est pas alignée avec la tienne. Il faut que l'objectif là-bas, ça m'intéresse. Si ce n'est pas le cas, on peut pas avancer. Ensuite, examine ta charge. Certains avaient 3 kilos, d'autres 5. Mais examine ta charge. C'est quoi ta charge? Quelles sont tes responsabilités? Je ne te parle pas du loyer, je ne te parle pas des impôts, je te parle de ta responsabilité spirituelle. Si tu es père de famille, si tu es femme célibataire, si tu commences spirituellement, chacun a sa charge. Et il s'agit de l'examiner, Seigneur. Qu'est-ce que tu attends de moi? Qu'est-ce que je dois faire pour grandir, pour avancer, pour passer à l'étape suivante? Voilà. On ne peut pas s'exempter de lire la parole, de prier, de jeûner. On ne peut pas s'exempter de ça. Et tout ne se passe pas seulement le dimanche à l'église. Attention, c'est très important. Et puis, une fois qu'on est arrivé à cette étape-là, ben, il faut visualiser le parcours. Voilà, qu'est-ce que je vais rencontrer devant moi? Se préparer à avancer malgré les obstacles. Tout le monde a des obstacles, certains plus que d'autres, mais les obstacles sont là. Celui qui est un peu plus fin, il va se faufiler facilement sous les branchages. Celui qui est un peu plus épais, ben, il va se faire couper la peau plus que l'autre. Est-ce que sur le chemin, tu te dis, eh, c'est pas juste? Bah, tu peux, mais tu perds du temps, tu perds de l'énergie et puis tu n'avances pas hein, pendant que tu es en train de te lamenter. Et ça, il faut accepter que quand on marche avec Dieu, on ne sera pas exempté de difficultés. Ça n'existe pas. On est sur la terre, ce n'est pas notre destination finale, là où on est. On n'est pas censé être à l'aise ici. Si tu es trop à l'aise, moi, il faut se poser des questions. Parce que justement, cet environnement n'est pas le nôtre. Ensuite, je suis obligée de passer à l'étape suivante. On pourrait débattre hein, sur cette étape-là. Il y a beaucoup de choses à dire sur cette étape-là. Mais on va continuer. Quand tu as visualisé le parcours et que tu as accepté que ça va être difficile, il y a des fois où d'autres personnes démissionnaires hein, vont lâcher leur fardeau sur toi. Certains plus que d'autres. Il y avait dans ce jeu, à un moment donné, il y a un bonhomme qui disait, bon, moi j'ai déjà 10 kilos sur mon dos. Et si je donne 10 kilos à la plus mince, je ne peux pas faire ça. Je vais donner au grand gaillard, là. Lui, il est costaud, il va pouvoir supporter ce que j'ai supporté. Ça se passe comme ça dans les assemblées. Il y a des personnes qu'on voit et on s'est dit, lui, il peut encaisser, c'est à lui que je vais envoyer. Mais attention, dans le jeu, moi, ce que j'ai vu, c'est que ce gars-là qui portait ben, finalement à la fin 18 kilos, bah oui, il a pu les supporter, mais il n'a pas pu arriver le premier. Il n'a pas gagné. Il n'a pas gagné. Donc, qu'est-ce que ça veut dire? Déchargez vos fardeaux, vos soucis. Tu peux être un grand gaillard, tu peux être spirituellement costaud. Ça ne t'exempte pas bah, de te décharger de ce que tu n'as pas apporté. Ce n'est pas le fait de porter beaucoup qui fait de toi un quelqu'un de plus efficient, de plus grand dans le royaume de Dieu. Au contraire, là, ça devient de l'orgueil. En fait, celui qui est grand, c'est celui qui a une grande foi. Celui qui est grand, c'est celui qui croit que c'est Christ seul qui peut l'accomplir. Il faut se décharger. Je vois beaucoup de personnes qui font beaucoup, qui s'agitent beaucoup, et en fait, quand tu regardes vraiment, ils sont épuisés. Et il faut savoir aussi dire, ben, là, on est hors du jeu, parce que dans le jeu, t'as pas le droit de dire non, mais dans la vraie vie, il faut savoir aussi se dire, ben, là, je prends pas cette charge, ce n'est pas la mienne. Ça s'appelle la sagesse. Voilà. En tout cas, pour moi, il s'agissait certes d'une émission, mais Dieu parle tantôt d'une manière, tantôt d'une autre. Et je vous encourage vraiment à méditer sur tous ces points qu'on vient de voir ensemble. Voilà. Et il faut vraiment être capable, je récapitule, premièrement, d'avoir ce désir de participer à cette alliance avec Christ, hein, d'avoir ce désir, le même objectif, d'être aligné avec l'objectif de Dieu. Voilà, sinon on perd son temps. Ensuite, de savoir analyser quelle est ma responsabilité, de savoir accepter
que ma responsabilité ne me décharge pas des difficultés que je vais rencontrer sur la route. Donc, j'avance avec mes difficultés, mais je ne prends pas plus que ce que je suis censée porter. Et si ça s'impose à moi, j'ai cette liberté de me décharger en Christ. Je visualise toujours l'objectif pour ne pas perdre de courage et de force en route. Et ce que je n'ai pas dit dans mon développement, mais ce qui tient la route, c'est que quand ils avançaient, ils savaient qu'ils étaient coursés à droite, à gauche, parce que c'était une compétition. Mais aujourd'hui, même si on n'est pas en compétition avec les uns et les autres, on sait que la Bible nous parle d'une course. Et il a dit, vraiment, Paul disait, moi, j'ai terminé ma course parce qu'il a combattu le bon combat, le combat de la foi. Seul, on n'arrive à rien. Mais avec Christ, on arrive à tout. Mais encore faut-il avoir confiance en lui. Et ça, je le redis en tête à tête avec le Saint-Esprit, il s'agit vraiment de connaître son Dieu, de connaître notre identité en Dieu et de connaître notre destinée, de visualiser cette destinée, d'accepter que sur ce parcours de vie, il y aura des obstacles, des difficultés, de ne pas prendre les fardeaux qui ne sont pas à nous, mais au contraire de les déposer aux pieds du Christ pour pouvoir avancer avec notre part dans l'objectif qui est aligné à la volonté de Dieu. Et arriver jusqu'à cette victoire. C'est vraiment le partage que je voulais avoir avec vous. Et je prie dans le nom de Jésus-Christ que ce partage y touche votre cœur, sans jugement, mais au contraire que ça vienne réveiller en nous ce désir de visualiser la volonté de Dieu, le parcours qu'il attend de nous. Malgré les obstacles, que le Saint-Esprit nous aide à visualiser la volonté de Dieu pour chacun de nous individuellement, afin qu'on ne soit pas un fardeau, mais qu'on soit au contraire des coéquipiers les uns pour les autres. Que le Seigneur nous apprenne à prendre notre charge, même si c'est difficile. Que le Seigneur nous donne cet amour de marcher selon sa justice et sa vérité, parce que c'est ce qui va nous permettre d'arriver au but. Que le Seigneur nous donne ce qui nous manque afin que nous arrivions à lui être pour lui une source de joie. Parce que c'est bien là l'objectif. Plaire à Dieu, lui obéir et arriver à la fin de la course et qu'il nous regarde en disant bon et fidèle serviteur. Que le Seigneur fasse cela en chacun de nous dans le nom de Jésus-Christ. J'ai prié, je vous bénis et je dis Amen. À très vite, soyez bénis, soyez bénis.

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1: Bonjour Anne.
2: Bonjour.
1: Une nouvelle fois, merci de nous accorder ton précieux temps d'étudiante pour répondre aux questions de notre podcast On n'a rien à cacher. Et aujourd'hui, le sujet que nous allons aborder ensemble est plein d'espoir, puisque nous allons parler de guérison. Alors Anne, si tu es là, c'est parce que tu as personnellement vécu une guérison miraculeuse. Mais avant de parler de tout ça et de ce miracle, peux-tu nous expliquer de quoi tu souffrais ?
2: En fait, ça touchait vraiment à plein de domaines. J'étais extrêmement fatiguée, j'étais fragile sur le plan immunitaire parce que je tombais malade tout le temps. Et le pire, c'était les douleurs. Partout, tout le temps, surtout dans le bas du corps, aux os, aux muscles, aux tendons. Enfin, je pourrais pas dire quelle était cette maladie, puisque les médecins ont cherché encore, mais aucun d'entre eux n'a pu poser un mot sur ça.
1: Alors, tu as souffert pendant de nombreuses années sans remède, sans réponse pour calmer ta douleur. Comment as-tu vécu cette période ?
2: Quand les choses ont commencé à empirer et que les rendez-vous médicaux ne donnaient toujours rien, ne me donnaient aucune réponse, ça a commencé à être très difficile psychologiquement. Avec vraiment cette impression d'être ballottée comme ça, d'un cabinet médical à l'autre, sans que personne puisse répondre à une seule de mes questions. C'était fatigant, j'avais pas de certitude pour l'avenir non plus, parce que je me posais énormément de questions. Si j'allais pouvoir un jour marcher de nouveau sans avoir de douleur, si j'allais pouvoir faire les études de mes rêves, ou si ça allait être compromis aussi par cette fatigue, etc.
1: Alors j'imagine bien que lorsqu'on est au bout, lorsque la médecine ne peut plus rien pour nous, on peut être tenté de faire appel à d'autres méthodes pour nous en sortir. Magnétiseur, hypnotiseur, acupuncture, etc. Qu'en était-il de toi ? Est-ce que tu as essayé l'une ou l'autre de ces pratiques ?
2: J'ai jamais touché à ces types de médecine-là parce que, disons que je me méfie. C'est vrai qu'on peut vite tomber dans des choses un peu bizarres, un peu occultes. Je me suis plutôt tournée vers la kiné pour essayer de soulager un peu mes articulations.
1: Explique-nous. Si ni la médecine classique, ni la médecine alternative n'ont eu d'effet sur toi, qu'est-ce qui est à l'origine de ta guérison ?
2: Donc voilà, la personne qui m'a aidée, c'est la personne qui me connaît parfaitement, qui m'a créé, qui savait pertinemment tout ce qui dysfonctionnait chez moi. Cette personne, c'est aussi celle qui a créé l'univers. Voilà.
1: Si j'ai bien compris, tu nous dis que c'est Dieu qui t'a guéri. Mais peux-tu nous expliquer où et comment ce miracle s'est produit ? Étais-tu dans un lieu réputé pour les miracles ? Avais-tu fait quelque chose en particulier ?
2: Ça s'est produit l'été 2018, en Autriche, dans un lac. C'est le jour de mon baptême, en fait, que tout ça a pris vraiment une fin. Ce que j'avais fait en particulier, c'est juste demander le baptême, en fait. J'ai malgré toutes ces difficultés, décidé de donner vraiment ma vie à Dieu. Et ce jour de baptême, j'ai témoigné de ces difficultés aussi que je vivais, que je traversais. Et j'ai exprimé vraiment ce désir de placer ma confiance en Dieu, de compter sur lui en toutes choses. Et je m'imaginais pas trop ce qui allait se produire, en fait. Mais ce jour-là, j'ai mon ancienne vie qui est morte là dans l'eau, qui est restée au fond du lac. Et moi, je suis ressortie vraiment renouvelée. C'est impossible de décrire ce qui s'est passé ce jour-là parce que il y a aucun mot qui pourrait décrire ce que j'ai ressenti. Mais voilà, j'ai très vite compris que c'était vraiment une transformation, une guérison que j'ai vécue ce jour-là.
1: On dit souvent que les médecins sont cartésiens et ils ne croient que dans le pouvoir de la science. Mais alors, toi qui fais des études en dentaire, justement, c'est-à-dire qui étudie la médecine, comment se fait-il que tu aies pu croire à la guérison divine ?
2: C'est vrai que j'avais déjà entendu beaucoup de témoignages et de personnes qui avaient vécu des guérisons ou témoigner de ce que Dieu avait fait dans leur vie. Je savais que Dieu était puissant, que Dieu avait vraiment toutes les capacités pour me sortir de ce que je traversais. Et c'était quelques mois avant mon baptême que j'ai vraiment reçu une parole de

0: de la part de Dieu dans mon cœur, alors que je déversais devant lui une énième fois tout ce qui me pesait. J'ai vraiment reçu ces mots qui me disaient que voilà, avant ton baptême, ce sera fini. Et c'est ce qui m'a vraiment fait tenir. Je savais que ça allait prendre une fin. Et donc, même si pendant les mois qui ont suivi, avant mon baptême, je continuais à faire des examens médicaux, mais que personne ne me donnait une réponse, je savais que Dieu, il mentait pas. C'est vraiment au moment où j'étais dans l'eau que j'ai été guérie et que je suis ressortie transformée, renouvelée.
1: Et ton entourage, dis-moi, comment ont-ils réagi en te voyant sur pied?
0: Ça a été assez particulier puisque quelques jours après ce baptême, je suis rentrée en première année de médecine. Donc, ce qui fait que ma famille et mes amis ne m'ont plus vraiment vue. Mais voilà, par la suite, j'ai pu apporter ce témoignage et c'est vrai que les gens savaient aussi que la réussite de cette première année de médecine, elle n'aurait pas été possible dans l'état où j'étais l'année d'avant. Enfin, c'est vraiment un miracle. Ça a été vraiment l'occasion pour moi de témoigner de cette puissance, de cet amour de Dieu pour nous et d'encourager aussi des personnes autour de moi.
1: Aujourd'hui, tu es guérie à ce niveau-là, mais en ce moment, tu fais face à un autre problème de santé. Crois-tu encore que Dieu peut te guérir de ce nouveau trouble?
0: C'est vraiment ce qui m'encourage aujourd'hui aussi à avoir confiance, puisque je sais que s'il m'a guérie une fois, s'il a guéri aussi plein d'autres personnes dans le monde, il peut le refaire. C'est une évidence. Bien sûr qu'il m'arrive de douter, qu'il m'arrive de pleurer, de prier, de demander pourquoi. J'ai vraiment gardé cet espoir dans mon cœur et je sais que Dieu m'accompagne, que Dieu il sait, qu'il fait chaque chose en son temps, à sa manière et qu'on peut lui faire confiance tout simplement.
1: Pour finir, quel message aimerais-tu faire passer à celles et ceux qui sont malades et qui sont au bout, comme tu l'as été?
0: Si je devais donner un message d'encouragement, c'est vraiment de garder confiance, de tenir bon. Je voudrais encourager aussi à s'exprimer, à en parler aux personnes qui nous sont proches, qui peuvent nous écouter, peuvent écouter nos craintes, nos doutes, les émotions qu'on peut ressentir. Ça fait beaucoup de bien d'évacuer. Et aussi de pas laisser une sorte de culpabilité en se disant c'est ma faute. Je pense qu'on peut vraiment prendre ces épreuves qui touchent à notre santé comme une manière de grandir dans la confiance, de grandir dans la foi aussi. Il ne faut pas avoir honte de souffrir en fait. Ayez confiance en Dieu. S'il parle, il suffit d'un mot de sa part pour que tout s'arrête. Et s'il ne l'a pas encore fait aujourd'hui, c'est qu'il y a une raison. Et que voilà, on peut avancer avec confiance en sachant qu'il fera tout en son temps, selon son plan.
1: Un grand merci pour ce message, plein d'espoir et de foi.
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1: On s'intéresse aujourd'hui au chapitre 6 de la lettre aux Romains dans le Nouveau Testament. Si tu es chrétien, c'est-à-dire que tu crois en Jésus-Christ et que tu le suis, inspire profondément et remercie Dieu pour sa grâce stupéfiante. Tu as été sauvé du péché et de la mort et tu vis dans la grâce. Désormais, Dieu veut que tu grandisses dans cette grâce pour qu'elle imprègne ta vie, toute ta vie. En quelque sorte, Dieu est à la fois un décorateur d'extérieur et un décorateur d'intérieur. À l'extérieur, il a payé le prix de notre péché et a ôté notre culpabilité, c'est le côté public. Mais il décore aussi l'intérieur, faisant en sorte qu'on lui ressemble par la puissance du Saint-Esprit. C'est le côté privé. Quand il nous sauve du péché, il ne nous laisse pas là. Le processus dure toute la vie. Dans les épisodes précédents, on a vu comment un pécheur est sauvé. On avance maintenant pour voir comment Dieu fait de nous, des pécheurs, ses enfants, et comment on grandit pour lui ressembler. Dans notre ancienne nature, on était esclaves du péché. Mais en tant que croyant, notre nouvelle nature veut obéir à Dieu. Imagine à quel point il est insultant d'entendre l'apôtre Paul demander, dans la lettre aux Romains, chapitre 6, verset 1. « Alors, si la grâce est si grande, on devrait peut-être pécher plus pour bénéficier de plus de grâce. Quoi ? Tu es fou ! » Le souvenir de notre ancienne vie dominée par le péché est bien trop présent. On se rappelle bien comment on se sentait. Comment peut-on y retourner ? Pourtant, la puissance du péché est encore forte dans notre vie. On a besoin de la puissance de Dieu pour vivre en étant mort au péché. Vivre par la foi signifie se souvenir de plusieurs vérités. Premièrement, nous savons quelque chose. Tu dois savoir que le jugement de notre péché est entièrement passé, la peine totalement payée. Notre dette est engloutie dans sa mort. Deuxièmement, nous nous identifions à quelque chose. Quand Christ est mort, tu es mort. Quand il est ressuscité des morts, tu as été ressuscité des morts. Tu n'es plus esclave du péché. Alors, troisièmement, considère que tu es mort au péché et vivant pour Dieu. La fabrique de péché qui te commandait a déposé le bilan. Il n'y a que deux options pour ton péché. Soit Christ l'a réglé quand il est mort pour toi, soit tu le portes encore maintenant et le jugement t'attend. Si tu es en Christ, alors il s'est occupé de ton péché. Tu ne partages pas le fardeau de ton péché. Tu peux compter là-dessus. Finalement, soumets-toi à Dieu. Quand on écoute son vieux raisonnement personnel, on a des problèmes. Au lieu d'essayer de refaire ce que Jésus a déjà fait pour toi, offre-toi à Dieu en disant « Je ferai tout ce que tu voudras, Seigneur ». Voilà la méthode de Dieu pour te changer. Tu entres dans ce processus par la foi que Dieu peut le faire. Toi, tu ne le peux pas, et il n'a jamais dit que tu le pourrais. Quand enfin tu comprends que tu ne peux pas vivre à la hauteur des standards de la vie chrétienne, alors ton cheminement commence. Tu ne peux pas vivre pour Dieu tout seul, pas plus que tu ne peux te sauver toi-même. Dépends de lui comme de ta respiration. Regarde au Seigneur Jésus-Christ par la puissance de l'Esprit. Il t'aidera si tu le lui demandes. Dans le prochain épisode, on verra pourquoi on continue de pécher.
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1: Dans la première aux Thessaloniciens, chapitre 5, verset 11, nous lisons ceci. C'est pourquoi encouragez-vous les uns les autres et aidez-vous mutuellement à grandir dans la foi comme vous le faites déjà. Paul est un éternel optimiste. Il sait que nous travaillons déjà au royaume

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Une minute, s'il vous plaît, un programme qui vous est proposé par Moïse Arou. Merci à Thérèse pour la technique. Vous savez, on a toujours besoin des uns des autres. Par exemple, le paysan, il a besoin de bras. Le commerçant, qu'est-ce qu'il a besoin? Il a besoin de clients. Le malade, il a besoin de soins. L'industriel, il a besoin de commandes. L'électricien, il a besoin de fils électriques. Personne n'a besoin de rien. Chacun a besoin d'autre chose. Mais tout le monde a besoin d'être aimé. Seulement, l'amour est rare et souvent, il faut le payer. On pense, oh, je l'aimerais bien si elle était jolie. Ou bien, je l'aimerais bien s'il avait de l'argent. La beauté ou l'argent doivent acheter l'amour. Ce n'est pas pour rien que le monsieur, qui en cherche un peu, rédige dans sa petite annonce, « Monsieur, allure jaune, avec un petit avoir. » Un petit avoir. Et il se dit que c'est ce petit avoir qui va lui amener un petit amour. Acheter, payer, on s'en sort pas. Alors, quelle journée, le jour où Dieu a fait savoir aux hommes, je vous aime gratuitement, sans condition, je vous aime d'un amour éternel. Et dès lors, même moi, qui dois m'annoncer petit monsieur, sans grand avoir et sans grand savoir, je peux compter sur une chose, sur l'amour de Dieu, parce qu'il vient d'en haut. Bon.

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Il y a quelques années en arrière, un certain jour, j'étais complètement désaxé parce que j'avais vécu une expérience personnelle très douloureuse que je ne pouvais plus supporter. J'avais dans ma poche un petit flacon de cyanure de potassium et comme j'aime jamais peur de souffrir, je voulais m'administrer le cyanure et puis laisser partir la voiture le long de la pente et il y aurait eu un accident dissimulé et de l'argent pour ma veuve. Mais cela n'est pas arrivé. Comment j'en suis arrivé là? C'est loin derrière moi, à 23 ans, il y a des choses que je vais peut-être oublier. Mais enfin, je voudrais brosser par petites touches. Une enfance dans la religion avec un Dieu lointain, un Dieu d'image, je vois des images peintes là sur le front de l'église où j'étais enfant, on voyait des nuages, on voyait Dieu le Père. Ouais. C'était très lointain, très compliqué. Et puis non, ça m'intéressait pas. Et puis bon, grandissant, j'ai grandi dans la paix, dans la joie. J'ai connu des moments magnifiques dans cette région. On courait dans les bois, on allait au bord des ruisseaux. Enfin, c'est vrai, une enfance vraiment heureuse. Et dans mon adolescence, à un certain moment, dans mon cœur est entrée une révolte. Je me suis révolté contre des situations que je vivais, contre des situations que je voyais autour de moi, et ça ne me plaisait pas. Ça ne me plaisait pas, j'étais en révolte contre le monde, et dans cette révolte du monde, contre le monde, je devenais violent, je devenais méchant. Cette révolte m'a poussé à faire des choses qui sont des voies de fait, qui sont du vol, qui sont vraiment du petit banditisme. Hein, j'en étais arrivé là. Et puis, j'avais quand même une certaine quête de Dieu, mais je ne savais pas où. Alors, je suis allé chercher du mauvais côté. J'étais tenté par des choses obscures, par les choses occultes, par les choses secrètes. Je me suis intéressé un peu à la radiesthésie, à l'hypnose, à tout ce qui était occulte. Et puis alors là-dedans, c'était drôle parce que les gens me disaient: Ah oui, mais la Bible, elle dit ça, et puis Jésus est un de nos initiés. Ah, Jésus, oui, bah, tout compte fait, on peut aussi le trouver dans ce chemin. Et chemin faisant, l'angoisse est entrée dans mon cœur. Et plus que l'angoisse, la peur, la crainte, et puis le désir de mourir, et puis les pensées suicidaires, elles étaient plantées au fond de moi depuis des années. Et j'avais caché ce flacon de cyanure dans un endroit où j'avais une clé. Et un jour, il y a une grande épreuve qui est arrivée dans ma vie. Ma femme est partie. C'était vraiment pour moi le centre de ma vie. C'était mon Dieu, si vous voulez. C'était mon idole. Et mon cœur s'est fondu et j'avais plus rien. J'avais plus rien pour me raccrocher. J'avais plus que cette bouteille de cyanure de potassium et puis la voie de la mort. Alors j'étais vraiment sur la voie de la mort puisque je suis parti sur cette route-là qui passe par Thônes et il y a des virages. Je suis parti comme un fou. Je roulais à gauche. J'aurais dû causer des accidents. Il n'y en a pas eu. Et puis à un certain moment, il y a quelque chose là dans ma tête qui a dit: Souviens-toi, là, il y a des chrétiens qui se réunissent. Va les voir. J'avais rencontré auparavant des chrétiens qui vivaient les choses que nous vivons en ce moment, cette vie de l'esprit extraordinaire. Mais je n'avais pas donné suite. Et quand l'épreuve est arrivée dans ma vie, tout d'un coup, il y a eu ce tilt à l'intérieur de moi. Je dis, mais ben oui, pourquoi pas? Et quand j'ai fait cette acceptation intérieure, je peux vous garantir, et ça c'est quelque chose que j'ai vécu, cette espèce d'état passionnel, cet état de colère, cet état de désemparement que j'avais à l'intérieur de moi qui me poussait vers la mort. Quand j'ai dit oui, je vais aller voir ce pasteur et je vais aller voir ces chrétiens, terminé. La tempête s'est arrêtée. J'ai retrouvé mes esprits, j'ai repris mon calme, j'ai repris le volant comme il fallait, je suis retourné sur Annecy et je suis allé voir un pasteur d'une petite église évangélique où on vivait des choses de l'esprit à cette époque-là, il y a plus de 20 ans. Et là, aux merveilles, j'ai rencontré des chrétiens véritables, qui m'ont aimé et qui m'ont montré ce que c'était que l'amour de Jésus. Quelque chose de magnifique. Et là, j'ai touché du doigt cette réalité de Jésus-Christ. Jésus est vraiment vivant. Et souvent,
quand je reprenais le chemin du départ, je repartais vers mes Hautes-Alpes. J'étais souvent seul dans la voiture et je ressentais venir au fond de moi-même une certaine tristesse parce que j'avais perdu ma femme, parce que j'avais perdu mes enfants, par ma faute. Je dis bien par ma faute. Parce que vous savez, je vous ai parlé de révolte tout à l'heure, je vous ai parlé de tout cela, mais j'étais devenu un homme orgueilleux, j'étais devenu un vaniteux, un homme profondément détestable, et je comprends qu'elle en ait eu marre de moi, qu'elle soit partie. Et puis il y a quelque temps, cette tristesse n'y était plus. Je rentrais chez moi avec la joie, et la joie était permanente. Et la joie est permanente. Je vis toujours seul. Mais je sais que Jésus est dans mon cœur et il m'apporte sa joie. Il y a un passage dans l'Évangile où il parle à la Samaritaine, où il dit « L'eau que je vais vous donner à boire, si vous buvez de cette eau, eh bien, vous n'aurez plus jamais soif. » Eh bien, moi, j'ai pu éprouver ça, la soif du cœur, Dieu m'en a délivré. Je ne dis pas qu'il faut rester célibataire, hein. Bon, en fait, c'est

0: vos forces et qui vont mettre la mort au fond de vous-même. Alors Jésus, c'est autre chose. Il vient sur nous, nous apporte sa paix, nous apporte sa joie. Et c'est ce que je peux dire maintenant, je fais vraiment partie de ces gens les plus heureux sur Terre.
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0: Une goutte chaque jour.
1: Si quelqu'un, en effet, veut aimer la vie et voir des jours heureux, qu'il préserve sa langue du mal et ses lèvres des paroles trompeuses. Si quelqu'un, en effet, veut aimer la vie et voir des jours heureux, qu'il préserve sa langue du mal et ses lèvres des paroles trompeuses. Ce n'est pas moi qui le dis, c'est plutôt 1 Pierre, chapitre 3, verset 10, qui nous le dit. 1 Pierre, chapitre 3, verset 10. Cultive l'art de la parole, dompte ta langue. Éloigne tes lèvres des paroles mielleuses et trompeuses juste pour plaire. Garde le silence quand il le faut et parle au temps convenable. Et surtout, rappelle-toi, tu ne peux plaire à tout le monde. Alors, pour des jours heureux, préserve ta langue du mal et tes lèvres des paroles trompeuses. Jour de grâce et de bénédiction.

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Bonjour, je suis Man Turner et vous allez écouter mon titre Je m'évade qui parle de mon cheminement avec Dieu et des défis qu'un chrétien peut rencontrer, mais aussi de la grande grâce de notre Dieu. Bonne écoute!

Excellent après-midi à vous tous qui êtes à l'écoute de Radio Évangile 66, il est 14h06. Au programme cet après-midi, 14h15, la lecture du Nouveau Testament avec l'épître de Paul aux Corinthiens. À 15h, vous retrouverez Jean-Paul Lagarde pour son émission « Et si l'Apocalypse avait raison ?» À 16h, c'est le rendez-vous pour les enfants avec Myriam de Beaurepaire qui va nous raconter une belle histoire qui s'appelle « Péril en mer ». Et à 17h sera l'heure de votre point information locale que je vous présenterai.

Nous écoutons tout de suite Rihanna qui nous chante « This is my father's world ». Ceci sont les paroles de mon père.

Première épître de Paul aux Corinthiens, chapitre 10. Frères, je ne veux pas que vous ignoriez que nos pères ont tous été sous la nuée, qu'ils ont tous passé au travers de la mer, qu'ils ont tous été baptisés en Moïse, dans la nuée et dans la mer, qu'ils ont tous mangé le même aliment spirituel, et qu'ils ont tous bu le même breuvage spirituel, car ils buvaient à un rocher spirituel qui les suivait. Et ce rocher était Christ. Mais la plupart d'entre eux ne furent point agréables à Dieu, puisqu'ils périrent dans le désert. Or, ces choses sont arrivées pour nous servir d'exemple, afin que nous n'ayons pas de mauvais désirs, comme ils en ont eu. Ne devenez point idolâtres, comme quelques-uns d'eux, selon qu'il est écrit, « Le peuple s'assit pour manger et pour boire, puis ils se levèrent pour se divertir. » Ne nous livrons point à l'impudicité, comme quelques-uns de

Que celui qui croit être debout prenne garde de tomber. Aucune tentation ne vous est survenue qui n'ait été humaine, et Dieu, qui est fidèle, ne permettra pas que vous soyez tentés au-delà de vos forces. Mais avec la tentation, il préparera aussi le moyen d'en sortir, afin que vous puissiez la supporter. C'est pourquoi, mes bien-aimés, fuyez l'idolâtrie. Je parle comme un des hommes intelligents. Jugez vous-même de ce que je dis. La coupe de bénédiction que nous bénissons n'est-elle pas la communion au sang de Christ? Le pain que nous rompons n'est-il pas la communion au corps de Christ? Puisqu'il y a un seul pain, nous qui sommes plusieurs, nous formons un seul corps, car nous participons tous à un même pain. Voyez les Israélites, selon la chair, ceux qui mangent les victimes, ne sont-ils pas en communion avec l'autel? Que dis-je donc? Que la viande sacrifiée aux idoles est quelque chose? Ou qu'une idole est quelque chose? Nullement. Je dis que ce qu'on sacrifie, on le sacrifie à des démons, et non à Dieu. Or, je ne veux pas que vous soyez en communion avec les démons. Vous ne pouvez boire la coupe du Seigneur et la coupe des démons. Vous ne pouvez participer à la table du Seigneur et à la table des démons. Voulons-nous provoquer la jalousie du Seigneur? Sommes-nous plus forts que lui? Tout est permis, mais tout n'est pas utile. Tout est permis, mais tout n'édifie pas. Que personne ne cherche son propre intérêt, mais que chacun cherche celui d'autrui. Mangez de tout ce qui se vend au marché, sans vous enquérir de rien par motif de conscience. Car la terre est au Seigneur et tout ce qu'elle renferme. Si un non-croyant vous invite et que vous vouliez aller, mangez de tout ce qu'on vous présentera, sans vous enquérir de rien par motif de conscience. Mais si quelqu'un vous dit « Ceci a été offert en sacrifice », n'en mangez pas, à cause de celui qui a donné l'avertissement et à cause de la conscience. Je parle ici non de votre conscience, mais de celle de l'autre. Pourquoi, en effet, ma liberté serait-elle jugée par une conscience étrangère? Si je mange avec action de grâce, pourquoi serais-je blâmé au sujet d'une chose dont je rends grâce? Soit donc que vous mangiez, soit que vous buviez, soit que vous fassiez quelque autre chose, faites tout pour la gloire de Dieu. Ne soyez en scandale ni aux Grecs, ni aux Juifs, ni à l'Église de Dieu, de la même manière que moi aussi, je m'efforce en toutes choses de complaire à tous, cherchant non mon avantage, mais celui du plus grand nombre, afin qu'il soit sauvé.

C'était Anateko qui est originaire du Bénin et qui a 40 ans de musique au compteur. Et elle vous a chanté Tu n'as pas raison, où elle nous rappelle que oui, eh bien, il y a certaines choses qu'il faut lâcher si l'on veut suivre les voies du Seigneur, si l'on veut suivre et marcher dans la lumière. Anateko qui vient de sortir un septième album qui s'appelle Sakemache, où c'est un album antillais, parce qu'elle est connue là-bas aux Antilles, et elle mêle zouk et compas, comme vous venez de l'entendre. Nous continuons avec Horizon Louange à présent, qui nous chante Prends ma main.

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Nous chantons le Dieu de l'impossible sur Radio Évangile 66 et c'était Jean-Jean avec l'église Nouvelle Vie. On continue notre programme avec les Oslo Gospel Choir qui vont nous chanter Here I am to worship, me voici pour louer.

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J'espère que ça vous a plu. C'est le tout dernier album de Pauline Béthuel qui s'appelle Résilience. Un album qui nous aide à faire pleinement confiance à Dieu, à ne pas nous inquiéter de notre avenir. Un album d'abandon, voilà, de confiance. Et elle s'est appuyée pour ce chant qui s'appelle Qu'importera demain sur le proverbe 3:5 qui dit « De tout ton cœur, fais confiance au Seigneur ». On continue dans un autre style pop-rock avec Stéphane Kerry qui nous chante cet amour.

On ouvre nos cœurs cet après-midi et on écoute et on entend cet appel à la croix. Et oui, cet appel à la croix qui est pour chacun de nous, chacun de vous, chers auditeurs. Alors, Dieu vous aime, soyez-en sûrs et il vous appelle par votre nom. Il est 14h51 sur Radio Évangile. Et bien sûr, restez avec nous si vous voulez comprendre le livre de l'Apocalypse, un livre difficile. Eh bien, à 15h, je vous donne rendez-vous avec Jean-Paul Lagarde qui va aujourd'hui aller dans le livre de l'Apocalypse au chapitre 6 et nous expliquer l'ouverture du premier sceau.

C'était Jesús Adrián Romero qui vous a chanté Espérame. Attends-moi, très beau chant pour se mettre devant la présence de Dieu. Nous continuons avec Face à Face qui nous chante Soleil levant.

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1: Chers amis, c'est avec joie que je vous retrouve aujourd'hui et nous allons examiner ensemble l'ouverture des sceaux du livre scellé de sept sceaux. Vous vous rappelez sans doute que lors de nos derniers entretiens, nous avions, à partir du chapitre 4 du livre de l'Apocalypse, vu que cette réunion qui se présentait là était en réalité l'installation du tribunal dans le ciel, d'une cour de justice dans le ciel. Alors elle était faite de Dieu lui-même installé sur son trône, entouré de 24 trônes sur lesquels siégeaient des anciens, entouré de quatre êtres vivants également. Et à un moment donné, alors que tout ce monde rend hommage et gloire à Dieu, dans la main droite de Dieu apparaît un livre scellé de sept sceaux. Personne ne peut ouvrir ce livre et Jean pleure, mais voilà, l'agneau est là pour ouvrir ce livre. Il a vaincu pour ouvrir le livre. Eh bien, nous allons voir ce qui se passe à l'ouverture des sept sceaux de ce livre. Et je vous propose de lire avec moi le texte biblique à partir du chapitre 6. Apocalypse 6, à partir du verset 1. « Je regardais quand l'agneau ouvrit un des sept sceaux, et j'entendis l'un des quatre êtres vivants qui disait comme d'une voix de tonnerre, « Viens !» Je regardais, et voici parut un cheval blanc. Celui qui le montait avait un arc, une couronne lui fut donnée, et il partit en vainqueur et pour vaincre. Quand il ouvrit le second sceau, j'entendis le second être vivant qui disait « Viens !» Et il sortit un autre cheval, roux. Celui qui le montait reçut le pouvoir d'enlever la paix de la terre, afin que les hommes s'égorgeassent les uns les autres, et une grande épée lui fut donnée. Quand il ouvrit le troisième sceau, j'entendis le troisième être vivant qui disait « Viens !» Je regardai, et voici parut un cheval noir. Celui qui le montait tenait une balance à la main. Et j'entendis au milieu des quatre êtres vivants une voix qui disait « Une mesure de blé pour un denier et trois mesures d'orge pour un denier, mais ne fais point de mal à l'huile et au vin. » Quand il ouvrit le quatrième sceau, j'entendis la voix du quatrième être vivant qui disait « Viens !» Je regardai et voici parut un cheval d'une couleur pâle. Celui qui le montait se nommait la mort, et le séjour des morts l'accompagnait. Le pouvoir leur fut donné sur le quart de la terre pour faire périr les hommes par l'épée, par la famine, par la mortalité et par les bêtes sauvages de la terre. Voilà peut-être le texte le plus connu de toute l'Apocalypse, les quatre cavaliers de l'Apocalypse. Et pourtant, ce texte n'est peut-être pas aussi clair qu'il y paraît. Des catastrophes y sont annoncées. Mais je vous propose que nous examinions ensemble, point par point, ces versets. Alors, nous pouvons déjà observer que les quatre êtres vivants que nous avions vus au chapitre 4 vont tour à tour appeler en disant « Viens !» Et à chaque animal qui apparaît, qui appelle, apparaît un cheval et son cavalier. Le premier être vivant est un lion, si vous le regardez au chapitre 4 d'Apocalypse. Le second est un veau ou un taureau. Le troisième a la face d'un homme. Et le quatrième ressemble à un aigle qui vole. Alors, chacun de ces animaux est en rapport avec ce qui va suivre. Et nous allons examiner maintenant les chevaux. Vous avez noté au cours de la lecture que le premier cheval est blanc. Le second est rouge. Et il s'agit de créer des troubles sur la terre. Le troisième est noir. Et le quatrième est verdâtre. En grec, chloros. C'est en général le mot que l'on employait pour désigner les malades en grec qui avait un teint verdâtre était dit avoir un teint chloros, de type chloros. Alors ça a donné le vert de la chlorophylle, mais quelqu'un qui a un teint verdâtre n'est certainement pas en bon état. Et donc, on va voir venir un à un ces chevaux et ces cavaliers. Alors, on peut noter déjà une dégradation dans la couleur. Le blanc part en vainqueur et pour vaincre, mais le rouge déclenche la guerre et donc répand le sang. Le troisième, le noir, a une mission bien particulière. Il a une balance à la main et il a pour but de fixer un prix des céréales, puisqu'il dit une mesure de blé pour un denier, trois mesures d'orge pour un denier, mais ne fait pas de mal à l'huile et au vin. Et le quatrième, celui qui est verdâtre, a pour objectif de tuer le quart de la terre. Et c'est la mort et le séjour des morts qui se présentent là. Devant ces catastrophes, alors que la chose partait si bien, on est en droit de se demander ce qui se passe réellement. Alors nous allons examiner un à un ces chevaux et ces cavaliers. J'aimerais noter également avec vous que le cavalier qui arrive reçoit une mission et part ensuite exécuter sa mission. Donc on assiste au moment où il reçoit sa mission. Mais par contre, on ne le voit pas exécuter sa mission. C'est comme si l'on se trouvait au quartier général d'un général en chef qui appelle ses généraux un à un, leur donne leur mission et chacun va accomplir sa mission sans que l'on sache pour l'instant comment ils vont accomplir leur mission. Et je vous propose maintenant d'aller chercher un texte très parallèle dans le livre du prophète Zacharie. Et dans ce livre-là, on a également des chevaux de différentes couleurs, on a des chars attelés à des chevaux de différentes couleurs qui sont tellement ressemblants à ce que l'on trouve dans l'Apocalypse qu'on va certainement puiser des informations intéressantes dans ce livre-là. Je vous invite donc à regarder dans le livre de Zacharie, au chapitre 1er, ces ordres de mission qui ressemblent tellement à ceux de l'Apocalypse. Lisons ensemble dans le livre de Zacharie. Zacharie, chapitre 1er, à partir du verset 7. Le 24e jour du 11e mois, qui est le mois de Shébat, la seconde année de Darius, la parole de l'Éternel fut adressée à Zacharie, fils de Bérékia, fils d'Iddo le prophète, en ces mots. Je regardais pendant la nuit et voici un homme était monté sur un cheval roux. Il se tenait parmi les myrtes dans un lieu ombragé. Il y avait derrière lui des chevaux roux, fauves et blancs. Je dis, « Qui sont ces chevaux, mon Seigneur ?» Et l'ange qui parlait avec moi me dit, « Je te ferai voir qui sont ces chevaux. » L'homme qui se tenait parmi les myrtes prit la parole et dit, « Ce sont ceux que l'Éternel a envoyés pour parcourir la terre. » Et ils s'adressèrent à l'ange de l'Éternel qui se tenait parmi les myrtes, et ils dirent, « Nous avons parcouru la terre, et voici, toute la terre est en repos et tranquille. » Alors l'ange de l'Éternel prit la parole et dit, « L'Éternel des armées, « jusque à quand n'auras-tu pas compassion de Jérusalem et des villes de Juda contre lesquelles tu es irrité depuis 70 ans ?» Ce texte est très intéressant parce qu'il nous montre également un ordre de mission. Alors nous avons là encore trois personnages. Nous avons l'ange qui parle avec le prophète, Zacharie. Nous avons l'ange de l'Éternel qui paraît être une autorité là et qui pourrait être l'équivalent de Jésus dans le texte d'Apocalypse. Et puis nous avons les exécutants, ces anges qui sont allés, ou ses chevaux, qui sont allés regarder la terre et voir ce qui s'y passe. Et ils reviennent au rapport, ils reviennent de mission. Ici, on ne les envoie pas en mission, on les a déjà envoyés avant, ça ne nous est pas dit dans le texte, mais ils reviennent faire leur rapport. Et leur rapport est très curieux, il dit simplement « la terre est en repos et tranquille ». La chose curieuse dans ce cas-là, c'est que cette terre en repos et tranquille n'est pas forcément du goût de l'ange de l'Éternel. Et la suite du texte va nous le montrer. Parce que l'ange de l'Éternel va dire « Mais jusque à quand, Éternel, vas-tu supporter cela pour ton peuple ?» La réalité de ce qui se passe, c'est que le peuple est prisonnier à Babylone. Et tant que la terre est en repos et tranquille, eh bien le peuple ne peut pas sortir de Babylone. Et alors l'histoire montre que Dieu va susciter une guerre entre les Babyloniens d'une part et la coalition des Mèdes et des Perses d'autre part, et qu'à l'occasion de ce conflit, les Mèdes et les Perses vont renverser le royaume babylonien, et que Cyrus, qui a effectué cette opération, va libérer le peuple et lui permettre de rentrer dans la terre d'Israël. Quand l'on voit cela, on se rend compte que même la guerre peut être quelque chose d'intéressant pour le peuple de Dieu. Non pas que le peuple de Dieu va faire la guerre, mais il va profiter de ce conflit entre les Babyloniens et les Mèdes et les Perses pour rentrer dans son pays. Et donc, voyez, les événements qui nous sont présentés là ne nous disent pas forcément que le peuple de Dieu va faire la guerre. Ils ne nous disent pas non plus que Dieu souhaite la guerre. Ils nous disent simplement qu'à l'occasion de la guerre, il peut y avoir des circonstances favorables pour le peuple de Dieu. Et c'est cela que j'aimerais retenir comme idée générale face aux catastrophes que nous voyons là. Alors examinons maintenant en premier ce cheval blanc. Le premier sceau étant ouvert, un être vivant appelle et dit « Viens » et là paraît un cheval blanc. Il n'y a pas beaucoup de chevaux blancs dans la Bible. Alors vous en avez dans le livre de Zacharie, c'est vrai, mais vous en avez un autre qui apparaît dans l'Apocalypse au chapitre 19 et au verset 11. Lisons ensemble ce passage. Apocalypse 19, verset 11. « Puis je vis le ciel ouvert, et voici parut un cheval blanc. Celui qui le montait s'appelle fidèle et véritable, et il juge et combat avec justice. » Si nous allons un petit peu plus loin, au verset 14, il nous est dit « Les armées qui sont dans le ciel le suivaient sur des chevaux blancs, revêtus d'un fin lin blanc et pur. » Alors, l'identité de celui qui monte le cheval blanc est extrêmement clair. Parce que quand nous allons un petit peu plus loin, il nous est dit « De sa bouche sortait une épée aiguë pour frapper les nations, et il les pétra avec une verge de fer, et il foulera la cuve de l'ardente colère du Dieu Tout-Puissant. Il avait sur son vêtement et sur sa cuisse un nom écrit « Roi des rois et Seigneur des seigneurs ». Et plus loin, on nous dit qu'il s'appelle la parole de Dieu. Aucun doute, il s'agit de Jésus. Et pour les armées qui le suivent, celles qui sont sur des chevaux blancs et qui sont elles-mêmes revêtues de vêtements blancs, il nous en est dit un petit peu plus au chapitre 19, mais quelques versets avant, au verset 8. Lisons au verset 7. « Réjouissons-nous et soyons dans l'allégresse et donnons-lui gloire. » Car les noces de l'agneau sont venues, et son épouse s'est préparée, et il lui a été donné de se revêtir d'un fin lin éclatant et pur, car le fin lin, ce sont les œuvres justes des saints. Le fin lin, ce sont les œuvres justes des saints. Le texte grec dit c'est la justice des saints, mais une justice appliquée, une justice vécue. Alors, quand elle est appliquée dans un tribunal, cette justice, eh bien, c'est une décision de justice, une condamnation, un acquittement. Mais quand elle s'applique dans la vie du croyant, c'est une justice pratique et vécue. Et c'est pourquoi le traducteur a traduit « les œuvres justes des saints ». Voilà donc l'armée de Jésus. Cette armée de Jésus, c'est son épouse, nous dit le texte. Et son épouse, c'est son armée. Mais son épouse, c'est son peuple. Alors son peuple va-t-il combattre ? Quelles sont les armes de ce peuple-là ? Avançons un petit peu dans le texte et nous allons le comprendre.

des victoires sur les cœurs. Il veut gagner les cœurs. Il nous a dit lui-même, « Je suis avec vous tous les jours jusqu'à la fin du monde. » Et son objectif, c'est de gagner tous les cœurs. Oh, on sait bien que tous les cœurs ne vont pas céder à ses appels. Mais il les appelle tous. Et il a une arme et on va lui donner une arme. Alors, il a une arme déjà, c'est un arc. Que veut dire l'arc? Que signifie cet arc dans sa main? Eh bien, c'est toujours dans le livre de Zacharie que nous allons trouver cet arc. Regardons ce qui nous est dit dans Zacharie au chapitre 9. Zacharie, chapitre 9. Verset 13. « Car je bande Juda comme un arc, je m'arme d'Éphraïm comme d'un arc, et je soulèverai tes enfants, ô Sion, contre tes enfants, ô Javan. Je te rendrai pareil à l'épée d'un vaillant homme. » Ce qui est comparé à l'arc ici, c'est le peuple de Dieu. Le peuple de Dieu est son arme dans la main de Dieu. C'est par lui qu'il va intervenir. Et non pas pour guerroyer, non pas pour tuer, mais pour apporter la parole, pour apporter la bonne nouvelle. Et ainsi, son peuple, c'est son arme. Alors, il a comme arme son propre peuple. Et on va lui donner une couronne. Alors, la couronne, en grec, Stéphanos, c'est le symbole de la victoire. Et par conséquent, par son peuple, Dieu va remporter des victoires. Il part en vainqueur et pour vaincre, mais il part en vainqueur et pour vaincre pour conquérir d'autres cœurs, et ceci grâce à quoi? Grâce à des cœurs qu'il a déjà conquis. Telle est l'armée de l'agneau, l'armée de Jésus-Christ. Alors, on sait qu'il va remporter ses victoires. La question qui se pose pour chacun d'entre nous, c'est de dire, est-ce que je veux faire partie de cette armée? Une armée pacifique, mais une armée victorieuse. Et quelque part, ce texte nous prépare au fait que se lève une armée. Cette armée, elle a déjà commencé. À partir du 19e siècle, des sociétés bibliques se sont formées et la Bible a été diffusée partout dans le monde. Mais il a fallu des hommes pour la mener là et de grands missionnaires sont intervenus. Mais ça n'est pas encore fini. Dieu attend d'autres personnes dans son armée. Voulons-nous faire partie de cette armée? Je vous souhaite que nous nous y retrouvions tous, parce que la victoire est au bout.

Le groupe Glory Spell qui vous a chanté Sois loué, Glory Spell, qui sera en concert pour le dernier concert de sa saison le 20 juin au théâtre d'Agen. Glory Spell qui est menée par Stelia Kumba et que nous avions eu l'honneur de recevoir à Perpignan il y a 2 ans de cela. Voilà, il est 15h26 minutes sur Radio Évangile 66 et on continue en musique avec Naoro qui va nous chanter Boz.

Boaz dans la Bible, eh bien c'est un personnage important, connu pour sa gentillesse, sa générosité, son intégrité. Il est présenté dans le livre de Ruth comme un riche propriétaire terrien de Bethléem qui joue un rôle crucial dans la vie de Ruth et de Naomi. Boaz est célébré non seulement pour son statut social, mais aussi pour son caractère, ce qui fait de lui une figure inspirante de la Bible. Le livre de Ruth raconte une histoire touchante d'amour, de rédemption. Après qu'une famine à Bethléem ait poussé Naomi et sa famille à s'installer à Moab, une tragédie survient. Le mari de Naomi et ses deux fils meurent. Naomi décide de rentrer chez elle à Bethléem et exhorte sa belle-fille moabite Ruth de rester sur place. Cependant, Ruth choisit de rester avec Naomi, déclarant sa loyauté avec ses mots célèbres « Ton peuple sera mon peuple et ton Dieu sera mon Dieu ». De retour à Bethléem, Ruth travaille dans les champs pour subvenir à ses besoins et à ceux de Naomi. Et Boaz, remarquant le travail acharné de Ruth et son dévouement envers sa belle-mère, est impressionné. Il veille à ce qu'elle soit protégée pendant qu'elle glane et lui fournit de la nourriture supplémentaire. Cet acte de bonté ouvre la voie à une relation plus profonde et met en valeur le caractère de Boaz. Et l'une des qualités les plus remarquables de Boaz est son intégrité. Après avoir appris les intentions de Ruth, il ne profite pas de la situation. Il cherche patiemment à faire ce qui est juste et légal. Boaz se rend à la porte où les questions juridiques ont été réglées et d'abord s'adresse à un parent plus proche. Lorsqu'il propose la terre qui appartenait à Naomi, celui-ci est prêt à la racheter. Cependant, lorsque Boaz révèle qu'épouser Ruth fait également partie de la transaction, le parent décline, affirmant qu'il ne peut pas mettre en péril sa propre succession. Cela donne à Boaz l'opportunité de se marier avec Ruth, ce qu'il fait avec un grand honneur. Ses actions démontrent non seulement sa loyauté envers sa famille, mais aussi son respect pour Ruth et son histoire.

Et bien sûr, dans toute cette histoire, eh bien, ça met l'accent sur la manière dont Dieu travaille à travers les individus pour accomplir son plan parfait.

Dieu est bon et il veut être bon pour vous également. Alors tournez-vous vers lui et recevez de sa grâce. Nous continuons à présent avec EPP Musique qui va nous chanter « Plus de toi ».

sont l'éternel et il agira. C'était EPP Musique sur Radio Évangile 66 et je vous propose à présent d'écouter le tout dernier album du groupe des Guetteurs qui s'appelle Tempête. Et ce titre que vous allez tout de suite entendre, c'est Surrender, qui veut dire reddition, c'est-à-dire se rendre, capituler. Les Guetteurs sur Radio Évangile.

0: Alors on a appelé cet album Tempête pour témoigner que Dieu était présent dans tous les endroits de notre vie, et particulièrement les tempêtes. C'est dans ces moments de tempête, lorsque les vagues sont hautes, lorsque le vent se fait fort, que le Seigneur montre sa présence, qu'il nous soutient. Et c'est par lui qu'on peut marcher. C'est la parole de l'apôtre, en fait, qui dit « Ce n'est pas moi qui vis, c'est Christ qui vit en moi. » C'est au milieu de l'adversité, il faut s'accrocher en fait à sa grâce. Et puis dans les moments un peu plus calmes aussi, ne pas l'oublier, ne pas oublier qu'il est là aussi pour partager nos joies, pour partager les beautés de cette vie. Donc voilà, cet album, en fait, c'est un peu comme un voyage intérieur qui vient explorer voilà, toutes les saisons de notre vie. Et s'il fallait mettre l'accent sur une chanson, je parlerais de la chanson Bless My Soul. Bless My Soul, c'est une chanson dont le refrain est une prière. Ça veut dire Seigneur, soigne mon âme, bénis mon âme, prends soin de moi. Et c'est une chanson qui commence par une plainte, en fait, une plainte un petit peu inspirée de l'Ancien Testament, où voilà, il y a pourquoi Seigneur tant de malheur, pourquoi tant de poussière sur notre chemin, pourquoi tant de misère, pourquoi tant de frères que l'on doit consoler. Et puis il y a cette profession de foi du disciple du Christ qui dit, bah Seigneur, je sais que certains sont restés derrière, je sais que certains sont restés à Babylone, certains sont restés bloqués dans le péché, certains sont terrassés par leur indignité. Eh bien, Seigneur, donne-moi la force d'aller les chercher, donne-moi la force d'aller prononcer ton nom devant eux. C'est toute l'histoire de cette chanson, en fait, qui parle de l'évangélisation, qui parle de cet appel, en fait, du Christ, qui nous concerne tous, qui est de témoigner, qui est de parler de son nom, et qui est de propager sa lumière, en fait. Voilà, donc je vous encourage à écouter ce titre, Bless My Soul. Voilà, c'était Fratoun des Guetteurs. Soyez bénis, ciao.
1: Merci Fratoun des Guetteurs. Fratoun, c'est François-Joseph Ambroselli, auteur, compositeur de tous ces chants, donc de cet très bel album Tempête que je vous invite à aller écouter sur toutes les plateformes de téléchargement légal. On continue avec Gaël Cosandet.

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4: Tu les vois, toi aussi? Depuis petit, tu les observes qui font la course avec le vent. Chacun porte un nom. Et d'une fière allure, défie la mer. Je parle des bateaux. De chez moi, j'ai la meilleure vue sur la baie. Et je les vois défiler, aller et venir, quel que soit le temps, quel que soit le jour. Moi, c'est Alfred. Je suis de la Bretagne. Ou plutôt, la Bretagne est ma patrie, ma terre natale. J'ai très vite compris que je serais marin plus grand. C'est pour ça que pendant les vacances, quand j'avais 13 ans, je me suis engagée sur la goélette, appelée la reprise. Tu connais? C'est un bateau à deux mâts, la goélette. Tout le monde sait qu'il est hyper rapide. Fini les grasses matinées, me voilà embarquée pour un voyage qui marquera ma vie à jamais.
5: L'ambiance a l'air sympa sur ce bateau.
1: Alfred connaît bien la mer. Il a déjà souvent navigué, mais c'est sa première grande expérience.
5: Oh, ce n'est pas un périple pour la journée, ou quelques jours éventuellement.
1: Non, il est parti pour plusieurs semaines en tant que jeune mousse.
5: Et c'est le nom qu'on donne aux apprentis marins.
1: Il découvre le métier et il est chargé des corvées sur le bateau.
5: Ah, oh, ça ne le dérange pas.
1: Enfin du concret pour Alfred. Au milieu de l'équipage, composé en tout de 12 marins, il apprend tellement d'opérations de manœuvre. C'est excitant. Mais depuis hier, la bonne humeur s'est un peu envolée. Que la mer n'est jamais seule. Elle est toujours accompagnée du ciel bleu ou plutôt gris, d'un soleil qui tape ou qui se cache, de la pluie ou enfin. Bref, les intempéries font partie de la vie de marin. Et il faut savoir gérer quoi qu'il arrive. Les marins sont plutôt silencieux aujourd'hui. Et surtout, très attentifs. Notre bateau, la reprise, glisse prudemment sur la Méditerranée, entraîné seulement par deux de ses voiles. La mer et le ciel se confondent dans un épais brouillard qui enveloppe la reprise d'une obscurité presque semblable à la nuit. L'inquiétude règne à bord. Le capitaine lance des appels répétés avec la sirène et le fanal rouge. Cette grosse lanterne qui donne une lumière rouge essaie de trouer la grisaille.
3: Pourquoi vous faites autant attention? Vous êtes des marins expérimentés. C'est quand même pas un ciel super sombre qui va vous faire peur.
6: Alfred, ne te crois jamais plus fort que les éléments de la nature quand tu es en mer. La prudence est toujours notre allié.
3: Y a même pas de vagues. Il fait juste nuit quand il devrait faire jour. C'est sûr, ça fait un peu bizarre, mais...
7: Et quand il fait nuit, Alfred, qu'est-ce qui se passe?
3: Bah, on a un peu les jetons. Et puis, on voit pas grand-chose, quoi.
6: Exactement. Et c'est bien là, le problème.
7: Dans la brume, un autre bateau peut arriver à n'importe quel moment.
6: Sans qu'on l'aperçoive.
7: Et dans ce cas-là, il est trop tard pour virer de bord. Et...
3: Ah, c'est pour ça! Les sirènes et la lumière rouge! C'est pour dire qu'on est là aux autres bateaux.
8: Une masse noire sort de ce brouillard. Le péril redouté est là. Un paquebot à vapeur se dirige droit sur le flanc de la goélette. En effet, impossible de l'éviter. Un énorme choc se produit. C'est là que le rôle du commandant est essentiel. C'est lui qui doit donner les ordres pour sauver son bateau et l'équipage à bord. Mais...
9: Sauvez-vous! Accrochez-vous à l'autre bateau! Celui qui nous a percutés! Vite! Vite! Sauvez-vous! Attrapez une bouée du paquebot! Agrippez-vous à un hublot de l'autre
10: Capitaine! Et le malouin!
9: Hissez-vous quand vous pouvez sur l'autre bateau! Sauvez-vous! Sauvez-vous!
8: L'appel d'Alfred est sans réponse. Le malouin! Mais oui! Ce vieux marin malade! Alfred n'a jamais vu un capitaine dans un tel affolement. Il ne cherche même pas à sauver son bateau. Et surtout, il ne vérifie pas qui est à bord, qui arrive à se sauver, qui... Enfin, c'est effrayant. Et tandis que les autres membres de l'équipage et le commandant fuient la reprise en perdition, le malouin, malade, assiste à cette scène sur le pont du navire. Il est couché sur un tas de toiles et de couvertures. Ahuri, incapable de bouger. Alfred ne suit pas les autres, mais court vers le vieil homme.
11: Que fais-tu là? Où sont les autres? Va vite les aider à réparer la coque.
3: Les autres? Ils sont partis.
11: Partis? Ah, les lâches! Et alors? Nous sommes perdus!
8: L'eau commence à se déverser dans les cales. Le vieux matelot essaye de se relever pour effectuer les opérations nécessaires, mais... Il en est incapable. Le malouin est trop malade.
3: Restez là, malouin. Dites-moi seulement ce qu'il faut faire. J'y arriverai.
11: Toi tout seul, au lieu de 12 marins.
3: C'est pas le moment de compter, malouin. On m'a appris à faire le bien sans me laisser gagner par le découragement. Donnez-moi les ordres, vous savez ce qu'il faut faire.
11: Bon, colmate la brèche. Avec cette voile, faut y couper. Actionne la pompe, petit. Allez.
8: Notre Alfred est tenace. Il effectue toutes les manœuvres que lui indique le malouin. Et il était temps. La goélette, alourdie, se traîne sur l'eau et peut enfin reprendre la route. Waouh, c'est déjà ça. Maintenant, il faut parvenir au port le plus proche.
11: Redresse la barre! Redresse!
8: Alfred, à lui tout seul, est désormais le capitaine et tout l'équipage.
3: C'est trop dur! J'y arrive pas!
11: Jette l'ancre flottante! Ça va réduire la vitesse! À 4 ou 5 nœuds!
8: Il faut qu'il accomplisse le travail de 12 hommes! Hisser ou abaisser les voiles, grimper aux vergues, c'est le support des voiles, ou tout en haut du mât.
3: Toujours rien à l'horizon. Bon sang. 2 jours et une nuit entière à tout faire. Et je ne vois toujours pas de port.
12: Je ne sais pas si on tiendra jusqu'au bout, mon pauvre Alfred.
11: Il faut que tu manges, petit! Tu t'es pas arrêté depuis près de 35 heures d'affilée! s'endormir et manger. Tu es à bout de force.
3: Oh, mais qu'est-ce que... Malouin, Malouin, je la reconnais. C'est la côte du Languedoc. Terre en vue. Terre en vue.
8: Oh, Alfred ne rêve pas. Au bout de 36 heures, enfin apparaît la côte, la terre, un port pour les accueillir. Ah, et justement, dans ce port d'Agde, des marins observent la mer quand ils aperçoivent une sorte de vaisseau fantôme à demi submergé qui s'avance péniblement. Comprenant qu'il se passe quelque chose d'anormal, vite, ils envoient à sa rencontre un bateau pilote pour l'aider à rentrer et ils alertent les secours. Oh, Alfred et le Malouin, tous les deux épuisés, sont immédiatement pris en charge. À l'hôpital, on prend soin d'eux et ils récupèrent petit à petit leur force.
13: Eh bien, Alfred, tu es impressionnant.
3: Pourquoi, docteur ?
13: Quelle persévérance pour sauver la vie d'un vieil homme au risque de perdre la tienne.
14: Ça me rappelle une chanson que j'ai apprise, petit. Faisons le bien sans nous laisser gagner par le découragement. Faisons le bien sans nous laisser gagner par le découragement.
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3: Galates 6-9-10.
13: Mais tu la connais ?
3: Oui, la chanson a traversé le temps, docteur.
13: Oh, c'est surtout la foi qui a traversé le temps. La foi en Jésus qui nous aide à ne pas nous décourager et être persévérants.
8: Waouh ! Ça, c'est bien vrai. Le découragement arrive si vite chez chacun de nous. Mais si tu lui demandes, Dieu t'aide à tenir bon et à garder courage dans tes défis, avec sa force qu'il met en toi. Car si nous ne relâchons pas nos efforts, nous récolterons au bon moment, dit la suite de la chanson du docteur. Alfred et le Malouin ont récolté la vie. Ils n'ont pas sombré avec le bateau, mais aussi ils ont récolté les honneurs. En effet, quelques mois après, comme il est de coutume dans la marine après un désastre, le tribunal maritime se réunit pour récompenser ou punir suite à une enquête. Alfred est félicité, honoré par l'ensemble des officiers réunis dans ce tribunal pour ne pas avoir abandonné son compagnon et avoir réussi à mener le bateau

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Les chérubins sur Radio Évangile 66 qui nous rappellent que Jésus-Christ est le même hier, aujourd'hui et pour l'éternité. Il est 16h20. Nous reprenons le programme musical de l'après-midi avec Nicolas Ternisien qui va nous interpréter plus de ta présence.

Un chant puissant pour un Dieu puissant, c'était le tout dernier album de Philippe Viguier et son groupe Pasteur et Compagnie, qui donc tout dernier album qui s'appelle Plus haut encore, et il vous a chanté Le seul Dieu trois fois saint, qui me donne envie de vous lire un verset de la Bible dans Psaume chapitre 11, verset 4. L'Éternel a son trône dans le ciel, ses yeux regardent, il sonde les êtres humains. Nous poursuivons toujours en musique avec Lorina. Elle nous chante l'auréole.

Et on prend de la force cet après-midi avec Antidote et le tout dernier album qui s'appelle Louange 2. Ils viennent de vous chanter la joie du Seigneur. La joie du Seigneur, voilà, tirée de l'album Louange 2, le groupe Antidote. On poursuit avec Sissa qui va nous chanter Abba Père.

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1: Soyez bénis à l'écoute de Radio Évangile 66. Vous avez entendu la chapelle musique avec la belle voix de Sébastien Korn qui vous a chanté Consécration. À présent, c'est le groupe We're Messengers que vous allez écouter avec Knock Me Down.

Des lettres de l'apôtre Paul retrouvées dans un ancien manuscrit du Nouveau Testament. Des chercheurs ont retrouvé l'un des plus anciens manuscrits du Nouveau Testament. Cette découverte exceptionnelle éclaire les pratiques de lecture et de copie des premiers chrétiens. Et c'est une équipe internationale de chercheurs dirigée par l'Université de Glasgow qui a retrouvé des pages perdues d'un des plus anciens manuscrits du Nouveau Testament. Ils ont ainsi identifié 42 pages manquantes du Codex H, un manuscrit grec qui date du VIe siècle contenant les lettres de l'apôtre Paul. Le manuscrit avait été démantelé au XIIIe siècle dans un monastère du mont Athos où ses pages en parchemin furent réutilisées comme matériaux de reliure pour d'autres livres. Au fil des siècles, ces fragments restants ont été dispersés dans des bibliothèques à travers l'Europe, mais de nombreuses pages sont considérées comme définitivement perdues. Alors, grâce à l'imagerie multispectrale, une technique qui capture des images sous différentes longueurs d'onde lumineuses, de l'ultraviolet à l'infrarouge, les chercheurs ont révélé de faibles traces d'encre transférées entre les pages lorsque le manuscrit a été réutilisé, permettant aux spécialistes de reconstituer un texte resté invisible pendant des siècles. Et cette découverte vient enrichir de manière significative l'analyse des premiers textes chrétiens en révélant des détails très concrets sur la manière dont les scribes annotaient et corrigeaient les manuscrits. Le professeur Garrick Allen de l'Université de Glasgow considère que cette découverte est une avancée monumentale pour la compréhension des textes bibliques anciens. Et pour vérifier l'origine du manuscrit, les chercheurs ont collaboré avec des experts à Paris afin de réaliser une datation au radiocarbone, confirmant que le parchemin remonte bien au VIe siècle.

Oui, Dieu ne demande pas que nous ayons certaines qualités ou certains dons pour venir devant lui. Non, il faut venir devant lui tel que nous sommes, avec simplicité de cœur, prêt à recevoir son amour. Et comme il le dit lui-même, cherchez-le de tout votre cœur, il se laissera trouver.

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1: 17h, c'est l'heure de vos informations locales sur Radio Évangile 66 et nous sommes mercredi 6 mai. Le controversé tracé du contournement du futur TGV en débat ce soir au Soleil dans le cadre de la concertation sur la deuxième phase du projet de ligne à grande vitesse entre Béziers et Perpignan. Une réunion très attendue aura lieu au Soleil ce soir à 18h30. Et après une première réunion à Perpignan le 15 avril dernier, les réunions de concertation sur le projet de ligne à grande vitesse s'accélèrent. Ce mardi soir, c'est à Fitou. Une réunion publique débattait de l'opportunité de construire ou non un tunnel sous les Corbières. Et ce soir, c'est au Soleil que la population est invitée à se prononcer sur un contournement de Perpignan. Alors, tunnel sous les Corbières ou pas, quelle que soit l'opinion choisie, deux projets seront proposés à la population pour relier Rivesaltes à Toulouse, où la nouvelle ligne rejoindra l'actuelle qui relie déjà à grande vitesse les PO à la Catalogne via le tunnel du Pertus. Un premier trajet reprend le tracé actuel de la ligne SNCF classique entre Rivesaltes et Perpignan, puis entre Perpignan et Toulouse. Et le second trajet, soumis aux observations de la population, devrait largement nourrir le débat à la salle du Soleil ce soir, à la salle Elvivès, puisqu'il propose de traverser le Ribéral en bordant Espira de l'Agly, puis en flirtant avec Pérestorte avant de se glisser dans l'intervalle entre Villeneuve-de-la-Rivière et Bao, puis de remonter le Lit de la Tête au Soleil à hauteur du rond-point d'Intermarché, situé à l'est de la ville. Et c'est bien au Soleil que ce sujet sur le contournement de Perpignan risque de crisper le plus la discussion. En effet, le projet de tracé public depuis de longues années implique de rayer de la carte plusieurs commerces dont un supermarché et une enseigne de matériaux. Sans logement, projet au Pou de Los Colobres. La parole aux habitants. La mairie de Perpignan organise du 18 mai au 19 juin une consultation publique sur le projet de zone d'aménagement concertée, la ZAC, du Pou de Los Colobres, qui prévoit l'aménagement de 800 logements, d'un collège et d'une école sur des terrains situés entre l'inspection académique et le Masguerido. Et cela fait 20 ans que le projet de ZAC de cette zone est dans les cartons. Lancé en 2008, alors que Jean-Paul Aldu était maire de la ville, le programme a depuis été confronté à plusieurs obstacles et a subi d'importantes modifications. Le projet, dont l'évaluation environnementale fera l'objet d'une participation publique par voie électronique du 18 mai au 18 juin prochain. Et à l'instar du projet, le collectif citoyen s'oppose reste aussi d'actualité. À l'approche de la consultation, ses membres fourbissent leurs arguments pour être en conformité avec le schéma de cohérence territoriale. Les porteurs devront notamment fournir une étude sur l'accès à l'eau qu'ils n'ont pas vue pour l'instant.

Les éoliennes en mer fonctionnent et vont alimenter 100 000 foyers. Les deux parcs de 3 éoliennes flottantes en mer au large de l'Aude et des PO fonctionnent depuis début mai avant une commercialisation ces prochains jours. C'est le fruit de 10 ans d'expérimentation avant leur généralisation à venir. Alors faire flotter les éoliennes, eh bien il y a 10 ans, on les prenait pour des dingues. Savoure aujourd'hui Olivier Guiraud, directeur du projet EolMed. Les 2 et 3 mai, le parc a été testé au maximum de ses capacités, soit 3 fois 10 MW, de quoi alimenter 50 000 foyers, soit par exemple la consommation domestique de la ville de Narbonne.

Une école pour les enfants d'Haïti avec l'association Main dans la Main. C'est quelquefois dans un petit lieu anodin que l'on peut faire de grandes choses. Pas ostentatoire, presque caché sur l'interminable avenue Joffre de Perpignan. L'association Main dans la Main France-Haïti organise des mains tendues vers l'autre dans une fraternité émouvante. Et c'est Loutia Villot qui porte le projet. Et comme elle dit, Haïti, elle seule concentre tous les maux que l'être humain peut infliger à son semblable. Sortie exsangue de l'abomination et de l'esclavage et première république noire à être proclamée, Haïti subit les foudres de 3 faillites durables, écologiques, économiques et politiques. Avec les cyclones, la déforestation, 60% de la population au chômage, les risques de famine pour les 30% d'Haïtiens vivant au-dessous du seuil de pauvreté, assassinat en 2021 du dernier président en titre Jovenel Moïse et par extension guerre des gangs prenant le contrôle d'une grande partie du pays. C'est une apocalypse oubliée. Et face à ce chaos règne la loi, malheureusement prévisible du plus fort. Marie-Loudia Viau, originaire du sud de Haïti, avait suivi son futur ex-mari catalan à Perpignan en 2012, rencontré sur son île. L'adaptation ne fut pas simple pour elle, parce que dans sa jeunesse, elle avait subi l'extrême pauvreté. Les larmes effleurent ses yeux lorsqu'elle nous parle de 3 heures de marche qu'il fallait entreprendre sur des sentiers boueux pour aller étudier à l'école, la faim au ventre et rentrer ensuite épuisée chez sa famille d'accueil. Jamais effacée de son esprit, ces rudes années, au contraire, dans sa belle mansuétude, elle agit pour que les enfants haïtiens d'aujourd'hui, vivant dans son ancien village, ne revivent ses anciennes douleurs. Dès 2018 à Perpignan, Marie-Loudia se met à l'œuvre. Montant son association, trouva un local exigu de 40 mètres carrés avenue Joffre et le remplit de dons composés d'habits, de chaussures, de jouets. Une gratuité pour les plus démunis envoyés par les assistantes sociales et pour les autres, des prix dérisoires pour financer son grand projet humaniste. Celui qui l'a fait se lever tous les matins avec un sourire et une foi en l'humanité qui pourrait même faire fondre les plus populistes. Donner une école digne de ce nom aux enfants, leur éviter les longs kilomètres de souffrance pour qu'ils apprennent sereinement au plus proche de chez eux. Pour cela, les ventes de la boutique ne suffisent pas, aucune subvention à l'horizon, alors que son local de vente équivaut à un café du commerce pour les personnes âgées du quartier qui trouvent la chaleur, l'écoute, la bienveillance propre aux personnes dévouées à l'altruisme. Elle nous dit qu'il manque encore la charpente et le toit pour terminer l'école, appelée comme il se doit Institut Mixte Loudia Viau, où déjà 155 élèves suivent des cours malgré tout. Les gens du village l'aident avec leurs pauvres moyens, transportant du sable, du ciment sur leur tête pour ériger ces murs du savoir. Alors, pour aider Marie-Loudia, eh bien vous pouvez vous inscrire à la fête nationale d'Haïti qui se déroulera le 16 mai à la salle Al-Soul. Et Loudia, avec sa vice-présidente Aladin Rosemi, lance pour la 4e année le 16 mai à la salle Al-Soul de 18h à 2h du matin la fête nationale d'Haïti. Il y aura des goûters, des spécialités du pays, de la soupe joumou, du riz djonjon, du griot à craque dorade, sauce haïtienne, banane pesée, avec une soirée dansante et la présentation de leurs actions qui aideront à la bonne marche des rêves maintenant concrets de ces formidables haïtiennes. Alors si vous voulez vous inscrire, je vous laisse 2 numéros de téléphone, le 06 10 15 84 51. Et le 06 21 52 97 26. Si vous voulez réécouter ces numéros de téléphone, vous pouvez appeler la radio FM Évangile 66 au 04 68 73 38 73.

Et c'est le temps des cerises de Céret. Depuis plusieurs jours, les premières récoltes ont fait leur apparition, comme dans le verger de Christian Jean-Pierre à Céret. Le printemps n'est jamais une saison ordinaire. Malgré le temps qui joue à cache-cache, le parfum sucré flotte dans les vergers du Palot. Et d'ailleurs, les étals installés aux quatre coins des axes routiers se parent de rouge profond et les conversations prennent une saveur particulière. Ici, le mois de mai rime avec celui des cerises. Et globalement, c'est une belle saison qui s'annonce en termes de charge sur toutes les variétés. Alors la cerise en fête sur les boulevards de Céret, eh bien, ce sera les samedi 23, dimanche 24 mai, avec de nombreux producteurs locaux qui sont attendus dans une ambiance festive rythmée par les bandas. Ces informations sont publiées par le journal L'Indépendant, édition Pays Catalan, et sont diffusées avec l'aimable autorisation du quotidien.

0: Voici sa parole pour aujourd'hui.
1: Mercredi 6 mai. Vous sentez-vous rejeté ou trahi? Pour accorder aux affligés de Sion un vêtement de louange au lieu d'un esprit abattu, afin qu'on les appelle des térébintes de la justice, une plantation de l'Éternel, pour servir à sa gloire. Ésaïe chapitre 61, verset 3. Dans ces versets, le but du Seigneur en apportant cette consolation aux Israélites affligés par des siècles de souffrance sera de se glorifier lui-même. Sur les réseaux sociaux, on peut écouter une détenue qui explique ce qui arrive aux agneaux rejetés par leur mère. Ils ne meurent pas de faim, mais ils se laissent mourir. Ils meurent d'un esprit abattu. Le berger doit intervenir, alors il ramène l'agneau chez lui, lui donne le biberon, le garde au chaud, le prend dans ses bras, lui parle. Quand l'agneau est fort et capable de survivre, il le ramène au troupeau. Lorsque le berger, chaque matin, appelle ses brebis, ce sont les agneaux rejetés qui accourent en premier. La détenue dit qu'elle s'associe à ces agneaux. Ces agneaux ne sont pas plus aimés que les autres agneaux du troupeau, mais ces agneaux connaissent le berger mieux que les autres. Et ces agneaux rejetés savent qu'ils peuvent faire confiance au berger. Elle sait qu'elle n'est pas plus aimée que les autres personnes sauvées par Jésus, mais elle sait qu'elle peut lui faire confiance. Car quand elle a été au plus bas, quand elle a été brisée et qu'elle était sans espoir, le bon berger est venu, l'a ramassée, l'a réconfortée par sa présence et a fait entendre sa voix. Elle croit que parfois, Dieu se sert d'une situation, parfois une prison, pour se révéler et libérer cette personne. Quand mon esprit est abattu au-dedans de moi, toi, tu connais mon sentier. Sur la route où je marche, ils m'ont tendu un piège. Psaume 142, versets 3 et 4. Nous ne connaissons pas exactement toutes les circonstances qui ont affecté David jusqu'à l'abattement de son âme, mais il nous décrit un abandon et une trahison de ses proches. Jette les yeux à droite et regarde. Personne ne me reconnaît. Tout refuge est perdu pour moi. Nul ne prend souci de mon âme. Verset 4. Si aujourd'hui vous vous sentez trahi ou abandonné, sachez que le Seigneur ne vous abandonne jamais. Il est le bon berger. Jean 10, versets 11 à 13.
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0: Mon père est mort lorsque j'avais 10 ans. Suite à ce décès, nous avons déménagé à Lausanne, où ma mère travaillait en faisant des ménages jusqu'à 14 heures par jour pour nous faire vivre. Cette période fut douloureuse car j'avais perdu mon papa, mes amis et je ne voyais pratiquement plus ma maman. Mais étant indépendante et de nature optimiste, j'ai pris ma vie en main. L'école se passait très bien. Ma mère a pu me payer l'école normale. Et à 20 ans, j'étais institutrice, un rêve d'enfant qui devenait réalité. Mon métier me passionnait. À 24 ans, je me suis mariée au civil. Mon mari et moi étions athées et ne voulant pas être hypocrites, nous ne nous sommes pas mariés à l'église. Gagnant bien tous les deux, nous avons pu construire une villa. Nous avons ensuite adopté deux enfants colombiens. Vraiment, j'avais tout. Un mari adorable, deux enfants, pas de soucis financiers, une maison, un métier, des jeunes filles au père qui s'occupaient des enfants et du ménage pendant mes absences. C'était super. Et je n'enviais pas du tout ces femmes au foyer. Je me demandais ce qu'elles pouvaient bien faire toute la journée à la maison sans s'ennuyer. Pour moi, de passer un mercredi après-midi à la maison me semblait déjà bien long. Il y a 5 ans, j'ai dû m'occuper d'une élève qui vivait dans un milieu familial défavorisé et il a fallu la retirer de son foyer pour la placer en institution. Ce fut une expérience éprouvante. J'étais bouleversée, car d'un côté, j'avais adopté deux enfants pour être maman, et d'un autre côté, une fillette était retirée du milieu familial. J'ai eu peur ensuite que les parents s'en prennent à Gilles et à Manoël, et ma peur devenait chaque jour plus grande. Un après-midi d'août 1988, j'ai rencontré une collègue, et en pleurant, je lui ai tout raconté. Elle m'a dit: je vais prier pour toi. Étant athée, je ne pensais pas que cela serait vraiment efficace. Mais je fus obligée de constater que les heures et la nuit qui suivirent furent très paisibles. Le surlendemain, suite à une rencontre professionnelle, elle m'a proposé de lire la Bible et de prier. À la fin, je lui ai demandé: je n'ai jamais prié. Alors le jour où je déciderai de rencontrer Dieu, qu'est-ce que je dois lui dire? Elle m'a répondu: tu demandes pardon et tu dis merci. J'étais surprise. Demander pardon? Pourquoi? Je n'avais pas fait de mal. Elle m'a dit: tu lui demandes pardon parce que tu ne t'occupes pas de lui et tu lui dis merci de tout ce qui s'est passé dans ta vie. Je suis rentrée à la maison en pleurant. Mon mari m'a pris dans ses bras et il me disait: mais qu'est-ce qui se passe, ma petite chérie? Mais qu'est-ce qu'il y a? Mais tu as eu un accident? Mais qu'est-ce qui se passe? Qu'est-ce qu'il y a? Et là, entre deux sanglots, j'ai réussi à lui dire: je crois que je vais rencontrer Dieu. Alors là, vraiment, les bras lui en sont tombés. Il a dit: aïe, aïe, aïe, on est dans de beaux draps. Et il a été s'asseoir. Il m'a dit: et maintenant, tu vas faire quoi? Je ne sais pas. Tu vas lire la Bible? Je ne sais pas. Tu vas aller à l'église? Je sais pas. Puis je l'ai regardée et je lui ai dit, mais il y a une chose que je sais, c'est que Dieu est amour, alors apprête-toi à être aimé 3 fois plus qu'avant. Nous sommes allés nous coucher, mon mari s'est endormi. J'ai pensé, eh bien, je vais essayer de prier. Cette première prière fut très courte. J'ai dit à peu près ceci. Écoute Seigneur, je te demande pardon car je ne me suis jamais intéressée à toi. Je te remercie pour cette période difficile que je viens de traverser car elle m'a fait comprendre que sans toi, je ne pouvais pas vivre. Amen. À cette seconde-là, Dieu est entré dans mon cœur et j'ai découvert tout l'amour qu'il avait pour moi. Pendant 34 ans et demi, je ne m'étais pas occupée de lui, mais à l'instant où je l'ai appelé, il était là. C'était merveilleux. Cette nuit-là, j'ai compris que Dieu est prêt à aider chaque être humain qui lui ouvre son cœur. Il est là et il attend que nous mettions notre main dans la sienne. Il ne nous fait aucun reproche, car il est heureux que nous soyons à nouveau proches de lui. Et depuis cette nuit-là, beaucoup de choses ont changé, car avec Jésus, la vie est différente. Il est avec moi à chaque instant. Avant, avec mon mari, j'aimais tout commander. Être le chef de famille, je ne supportais pas les critiques et voulais toujours avoir le dernier mot. En fait, il n'avait pas grand-chose à dire. Petit à petit, Dieu a transformé ma manière d'agir en me montrant où est ma place d'épouse. Au début, je lui demandais, « Est-ce que tu m'autorises à aller au culte, à une réunion ?» En me donnant les comportements adéquats, Dieu permet que nous vivions toujours plus en harmonie. Dieu m'aide aussi avec mes enfants. Avant, j'étais très nerveuse. J'avais de la peine à les supporter, même si je les avais désirés de tout mon cœur. Cela fait maintenant 2 ans et demi que je suis mère au foyer. Je ne m'ennuie pas. L'école était toute ma vie, mais grâce à Dieu, j'ai tout quitté avec joie et pas une seule fois je n'ai regretté ce choix. J'ai du plaisir à être avec mes enfants et je ne trouve plus le temps long. Au contraire, il passe trop vite. Je suis calme, j'ai de plus en plus de patience. Oui, avec Jésus c'est différent. Dieu a changé ma vie. Il me transforme petit à petit. Mais il est vrai que pour être transformé, pour guérir des blessures intérieures profondes, des larmes sont parfois versées. Mais à chaque fois, je dis à Dieu, « Seigneur, ce moment est dur à passer. Je suis triste, je souffre. Mais je sais que tu es là, que tu prends soin de moi, que tu ne lâches pas ma main et qu'avec toi, je vais en ressortir vainqueur. » Et à chaque fois, c'est ce qui s'est passé. C'est toujours avec émerveillement que je vois combien Dieu a agi au travers d'une situation difficile ou qui paraissait sans issue. Et Dieu n'a pas fini de me transformer. Il y a encore bien des choses qui par lui vont changer. Car dès l'instant où l'on met sa main dans la sienne, il s'occupe de nous avec amour, comme si chacun de ses enfants était pour lui son unique souci.
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3: Elles seront la vie de ton âme et l'ornement de ton cou. Proverbe 3, verset 22. De la même manière que nous avons besoin d'essence pour que notre véhicule démarre, nous avons besoin de sagesse et de réflexion pour recevoir plus de la vie de Dieu. Dans le Nouveau Testament, Pierre a écrit quelques phrases qui ont fait polémique dans l'Église pendant des décennies. Pierre va dire « N'ayez pas pour parure ce qui est extérieur, cheveux tressés, ornements d'or, manteaux élégants, mais la parure intérieure est cachée dans le cœur, la parure personnelle, inaltérable d'un esprit doux et tranquille. Voilà qui est d'un grand prix devant Dieu. » 1 Pierre, chapitre 3, versets 3 et 4. Beaucoup ont cru que l'apôtre enseignait sur la façon dont les femmes devaient s'habiller. Mais ce n'est pas ce qu'il enseignait, il enseignait sur la façon dont les femmes devaient se parer. Il y a une grande différence. L'apôtre Pierre montrait par le Saint-Esprit que les femmes ne devaient pas mettre leur attachement à leur aspect extérieur, en croyant que leur valeur venait de leur style. Les habits des chrétiens devraient parfois se convertir, mais que leur joie devait se trouver dans l'administration de leur être intérieur. Dans la société mondaine où nous vivons, les gens dépensent un argent incroyable pour leur aspect extérieur. Le diable a tout fait pour que les gens s'occupent de leur être extérieur afin d'oublier que le vrai nous est notre être intérieur. Il ne faut jamais l'oublier. La vie est plus que le vêtement. Oui, les femmes et les hommes peuvent et doivent s'occuper d'elles et d'eux, mais jamais plus qu'elles ne le font pour leur marche avec le Seigneur. Parfois, quelqu'un passe une heure et demie à se préparer dans la salle de bain avant d'aller à l'église et 30 secondes à prier. C'est ce genre de comportement que l'apôtre dénonçait. Je déclare, je m'occuperai par-dessus tout de ma parure intérieure.
2: Extrait du livre 365 jours au cœur des proverbes de Jérémie et Annabelle Sourdrille.
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0: C'est pas faux. Un enfant est-il de nature bonne ou mauvaise? Grande question. Docteur en psychologie, Francis Mouhot prend exemple dans la Bible.
1: Si on lit les proverbes de Salomon, par exemple, il parle de la folie qui est attachée au cœur de l'enfant, etc. Ce qui, à certains, a fait penser qu'il fallait être très sévère avec les enfants. Mais quand vous lisez le Nouveau Testament, vous voyez que le Christ montre les enfants en modèle, en disant « si vous ne devenez comme des petits-enfants, vous n'entrerez pas dans mon royaume ». Donc, il y a les deux aspects. Pour moi, ce n'est pas contradictoire du tout. Éduquer un enfant, c'est-à-dire l'apprendre à maîtriser ses pulsions, mais en même temps le regarder comme modèle, parce que effectivement, il y a quelque chose que nous, on a perdu, c'est cette confiance originelle dans la bonté de Dieu, dans la bonté de la vie, etc.
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0: Vous avez dit c'est une vraie Bible ? Le mot Bible, via le latin, vient du grec biblos, qui veut dire livre. La Bible des chrétiens est faite de l'Ancien Testament et du Nouveau Testament, l'ensemble constituant les Écritures. L'Ancien Testament est à peu de choses près le livre sacré du judaïsme. Ici, dans cette rubrique, quand nous parlons de la Bible juive, nous employons l'expression « Bible hébraïque ». L'Ancien et le Nouveau Testament sont chacun des recueils de plusieurs livres dus à des auteurs différents. De même que le christianisme est issu du judaïsme, l'islam est issu de deux religions précédentes, judaïsme et christianisme. Le Coran se situe donc dans la suite des deux testaments. Le sens du mot « Bible », employé pour un ouvrage de référence très complet, se rencontre dans de nombreux domaines. Un commentateur sportif définissait récemment un ouvrage comme la Bible de tous les amateurs de foot africain. Extrait du livre « Expression biblique expliquée » de Paul Desallemand et Yves Stalloni, paru aux éditions Chêne.
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2: Moi, l'étrangère, d'après l'évangile de Jean, chapitre 4, versets 3 à 42. Je me souviens encore de cette journée. Il faisait tellement chaud. Pourtant, il fallait bien aller puiser de l'eau. J'aurais pu y aller le soir, à la fraîche, mais je ne supportais plus les regards des autres femmes et leurs murmures derrière mon dos. En effet, avec plus de maris à mon actif que certaines ont d'enfants, j'avais mauvaise réputation. Presque plus personne ne voulait me fréquenter. Alors, sous ce soleil de plomb, me voilà en route vers le puits. Je vois encore cet homme qui s'y était assis, les yeux clos, les traits tirés, visiblement épuisé. J'ai failli repartir car j'étais gênée de me trouver seule avec cet inconnu. En plus, à son apparence, ça se voyait qu'il était juif, et tout le monde sait que les juifs n'aiment pas les samaritains. Selon eux, nous sommes un peuple mélangé, impur, aux croyances déviantes. Je fais donc demi-tour à la recherche d'un coin d'ombre pour attendre qu'il parte, quand j'entends l'homme me demander « Donne-moi à boire ». Comment peut-il me parler ? Tous les juifs qui sont passés par mon village ont toujours été hautains et méprisants. Que me veut cet homme, à moi la femme, l'étrangère, qui est tout pour qu'il m'ignore ? Je lui fais part de mon étonnement. Après tout, je ne risque pas grand-chose. Et voilà qu'il me répond. Si tu savais qui te parle, c'est toi qui demanderais à boire et tu recevrais de l'eau jaillissante. Qu'est-ce qu'il raconte ? Pourquoi me demande-t-il de l'eau s'il en a et de l'eau vive, ici ? On ne compte que sur les citernes et les puits. D'ailleurs, il n'a rien pour puiser. Mais j'y pense. Serait-il en train de dénigrer ce puits parce qu'il est sur notre territoire ? Moi, je suis confuse. Là encore, il répond. L'eau que tu vois désaltère un moment. Mais moi, j'apaise toutes les soifs. Je fais jaillir une vie que rien ne peut assécher. Je ne comprends pas bien. Ce serait pratique de ne plus avoir à venir tous les jours puiser de l'eau. Ça m'éviterait bien des fatigues et des rencontres désagréables. Mais c'est de la magie, une eau qui désaltère pour toujours. Cela dit, nous continuons à discuter. Il est intéressant. Petit à petit, il m'impressionne de plus en plus par sa sagesse et sa connaissance. Il me révèle même combien j'ai eu de maris. Je m'enhardis jusqu'à parler de ce qui nous sépare si profondément, juif et samaritain. Et là, il me dit que peu importe les lieux, les peuples, Dieu se révèle à tous ceux qui le cherchent et l'écoutent avec sincérité. C'est tellement différent de ce que je connais que ma tête tourne un peu. Je me raccroche aux branches et j'évoque l'envoyé de Dieu, le Messie, qui doit venir et qui expliquera toutes ces choses mystérieuses. « C'est moi, dit-il, c'est moi, le Sauveur qui te parle. » Quand ses disciples arrivent à ce moment-là, ils ont un mouvement de recul et d'incompréhension en me voyant. Mais lui, il me traite comme une personne de valeur. On dirait qu'il me regarde avec les yeux de Dieu lui-même. Ce jour-là, je m'en souviens comme si c'était hier parce que c'est le jour où j'ai découvert l'amour de Dieu. Un amour que je cherchais partout, sans le trouver. Ma soif a été étanchée. Ce jour-là, j'ai rencontré Jésus. Et depuis, je ne cesse d'en parler.
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0: savez.
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Juliana. 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

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Sans le savoir, mon cœur a été auditionné. Et le résultat est le suivant, même si j'ai paniqué. L'esprit me l'a dit, le King m'a validé. 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

0: préparé pour le faire.
1: Juste pour lui dire que ça va le faire.
0: Les épaules parties pour la guerre.
1: Juste pour lui dire qu'elle peut le faire.
0: Et si t'as peur, je serai jamais très loin.
1: Toi t'es là pour la soutenir.
0: Jamais très loin.
1: Jamais très loin.
2: Je sais bien, c'est tendu, c'est tendu.

0: Alors, ma chère mère, je sais que en ce moment ça va pas trop avec le travail, tout ça. Je sais que tu as beaucoup pris pour moi. Alors aujourd'hui, laisse-moi te rendre l'appareil parce que je sais que j'ai eu tendance un peu à m'éloigner et je voulais te remercier et te dire que t'es une bonne personne.
1: Hello Inzi, ça fait un moment. Je suis pas doué pour encourager de nous deux, certainement tu le fais le mieux. Mais face aux vagues qui veulent te submerger, rappelle-toi qu'il peut surnager.
2: Je voulais laisser ce petit message à ma famille, ma mère Alice et mon oncle Nathanaël, pour dire que bah je vous aime et si parfois vous avez des problèmes, des doutes, je suis là pour prier pour vous et vous accompagner durant ce moment, tout en vous rappelant de toujours rester proche malgré tout, pas vous laisser abattre. Voilà.
3: Ouais Étienne, salut. Je sais que ça va pas trop ce temps-ci, du coup je voulais t'envoyer un petit message. En fait, t'es toujours à mes côtés alors que toi-même tu traverses beaucoup de choses et t'arrives toujours à me soutenir. Je sais que t'es humble et tu viens de confier quand ça va pas et c'est ce qui crée notre amitié très particulière. Alors franchement, n'hésite pas, je suis là et prends soin de toi.
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Ésaïe, chapitre 13. Oracle sur Babylone, révélé à Ésaïe, fils d'Amoz. Sur une montagne nue, dressez une bannière, élevez la voix vers eux, faites des signes avec la main, et qu'ils franchissent les portes des tyrans. J'ai donné des ordres à ma sainte milice, j'ai appelé les héros de ma colère, ceux qui se réjouissent de ma grandeur. On entend une rumeur sur les montagnes, comme celle d'un peuple nombreux. On entend un tumulte de royaumes, de nations rassemblées. L'Éternel des armées passe en revue l'armée qui va combattre. Ils viennent d'un pays lointain, de l'extrémité des cieux. L'Éternel et les instruments de sa colère vont détruire toute la contrée. Gémissez, car le jour de l'Éternel est proche. Il vient comme un ravage du Tout-Puissant. C'est pourquoi toutes les mains s'affaiblissent et tout cœur d'homme est abattu. Ils sont frappés d'épouvante. Les spasmes et les douleurs les saisissent. Ils se tordent comme une femme en travail. Ils se regardent les uns les autres avec stupeur. Leurs visages sont enflammés. Voici, le jour de l'Éternel arrive. Jour cruel, jour de colère et d'ardente fureur, qui réduira la terre en solitude et en exterminera les pécheurs. Car les étoiles des cieux et leurs astres ne feront plus briller leur lumière, le soleil s'obscurcira dès son lever, et la lune ne fera plus luire sa clarté. Je punirai le monde pour sa malice, et les méchants pour leurs iniquités. Je ferai cesser l'orgueil des hautains, et j'abattrai l'arrogance des tyrans. Je rendrai les hommes plus rares que l'or fin, je les rendrai plus rares que l'or d'Ophir. C'est pourquoi j'ébranlerai les cieux, et la terre sera secouée sur sa base par la colère de l'Éternel des armées au jour de son ardente fureur. Alors, comme une gazelle effarouchée, comme un troupeau sans berger, chacun se tournera vers son peuple, chacun fuira vers son pays. Tous ceux qu'on trouvera seront percés, et tous ceux qu'on saisira tomberont par l'épée. Leurs enfants seront écrasés sous leurs yeux, leurs maisons seront pillées et leurs femmes violées. Voici, j'excite contre les Mèdes, qui ne font point cas de l'argent et qui ne convoitent point l'or. De leurs arcs ils abattront les jeunes gens et ils seront sans pitié pour le fruit des entrailles. Leur œil n'épargnera point les enfants. Et Babylone, l'ornement des royaumes, la fière parure des Chaldéens, sera comme Sodome et Gomorre, que Dieu détruisit. Elle ne sera plus jamais habitée, elle ne sera plus jamais peuplée. L'Arabe n'y dressera point sa tente, et les bergers n'y parqueront point leurs troupeaux. Les animaux du désert y prendront leur gîte, les hiboux rempliront ses maisons, les autruches en feront leur demeure et les boucs y sauteront. Les chacals hurleront dans ses palais et les chiens sauvages dans ses maisons de plaisance. Son temps est près d'arriver et ses jours ne se prolongeront pas.

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Podcast numéro 4, les avantages d'être agréable à Dieu. La paix touche toutes les dimensions spirituelles, car elle représente le lieu où cessent les combats humains. Cela signifie que tout raisonnement lié aux luttes, aux guerres et aux combats inutiles peut expliquer la complexité de l'homme sans Dieu. Mais la paix céleste commence dans le domaine de Dieu où nos raisonnements de lutte et de combat s'arrêtent. La paix du ciel commence par l'acte de déposer nos armes à la croix. Dans le podcast précédent, nous avons évoqué le sujet d'être diligent envers des choses essentielles et aussi nous avons évoqué le texte de Marie et de Marthe dans Luc chapitre 10, verset 38. Donc, être diligent signifie être attentif, constant et minutieux pour atteindre un résultat de qualité. Nous avons aussi parlé de Marthe comme une fille avec un tempérament plutôt militant à faire des tâches ménagères avec beaucoup d'importance lorsque sa sœur Marie voulait tout simplement écouter Jésus. Elle était diligente, elle était agréable à Dieu. Aujourd'hui, nous allons parler des avantages d'être agréable à Dieu. Un exemple biblique entre ces deux caractères différents, c'est l'histoire de Caïn et Abel. Cette histoire, racontée dans le livre de la Genèse, chapitre 4, versets 1 à 8, n'est pas juste un drame fraternel. Il révèle deux combats et deux caractères différents. Abel est un berger. Il offre à Dieu les premiers-nés de son troupeau avec foi et un cœur sincère. En réalité, son travail est l'observation, la protection et la prévention. Caïn, lui, est agriculteur. Il apporte aussi une offrande à Dieu, mais elle ne lui plaît pas. Non pas à cause de ce qu'il offre, mais de sa manière dont il le fait. Il travaille la terre, il sème, il plante, il arrose, il récolte. C'est un travail physique, exigeant, soumis aux aléas du climat, et de la fertilité du sol. Le militantisme, selon Caïn, peut soulever une conviction forte, passionnée, avec le désir de changer le monde ou de défendre une cause. Dans ce cas, on peut agir par la tension ou on peut se laisser envahir par des besoins urgents. La personne qui milite donne une impression d'engagé, de missionnaire, même si la cause est vide. Cela comble parfois un vide intérieur. Par contre, la diligence d'Abel peut nous laisser penser qu'il a agi avec un zèle discipliné dans un esprit de fidélité et de responsabilité, souvent sans bruit ni besoin de reconnaissance. Il s'agit de faire le nécessaire avec douceur, humilité, intelligence et persévérance. Cette histoire nous rappelle aussi l'histoire de David, histoire que l'on écoutera prochainement. Abel était une personne diligente. La personne diligente travaille avec calme et constance. Elle est portée par un sens du devoir ou de l'appel intérieur. Elle n'est pas dans la réaction, mais dans la construction. La personne diligente est associée à un disciple qui écoute la sagesse biblique. Et dans le Saint-Esprit, elle reflète la patience, l'amour et la compassion. La Bible raconte que Dieu accepte l'offrande d'Abel, mais pas celle de Caïn. Caïn devint jaloux, en colère, et finit par tuer son frère Abel. Il en ressort peut-être la différence entre le militantisme de Caïn et la diligence d'Abel. Dans une perspective spirituelle, le militant peut tomber dans le jugement, voire dans la polémique, à se comparer. La personne trop militante peut aussi se fatiguer. Trop de militantisme peut conduire à l'intolérance, à l'incapacité d'écouter d'autres et parfois à la violence verbale ou tuer, comme cet exemple entre Caïn et Abel. On peut finir par idolâtrer la cause au point d'écraser l'humain, d'oublier la compassion et même justifier l'injustifiable. Quand on est diligent, on n'a pas besoin de se sentir important, car le seul important est Jésus-Christ dans nos vies. La personne diligente
connaît la différence entre ce qui est subtil et ce qui est essentiel. L'essentiel est l'amour qui nous amène à la vie éternelle. La personne diligente connaît les vrais combats spirituels. Elle connaît ses priorités car certaines causes semblent sérieuses en surface, mais ne touchent ni l'âme, ni le bien commun, ni la vérité. Donc, sans doute, c'est mieux de devenir de plus en plus une personne agréable et diligente. Voici d'ailleurs quelques avantages d'être une personne agréable à Dieu. Premièrement, Dieu résiste aux orgueilleux, mais il fait grâce aux humbles. Cela veut dire que Dieu est généreux envers ceux qui sont humbles. Cela signifie aussi que Dieu accorde sa faveur, son aide, son amour à ceux qui se reconnaissent petits et qui dépendent de lui. Deuxièmement, Dieu développe notre foi. Car selon le livre d'Hébreux, chapitre 11, verset 6, « Sans la foi, il est impossible de lui être agréable. » Dieu développe une relation de confiance avec ceux qui croient et qui agissent avec humilité et prudence. Dieu amène notre cœur dans un état paisible et constant. Troisièmement, Dieu développe notre capacité de l'écouter. Être dans la foi n'est pas devenir passif. Comme il est écrit dans Jacques chapitre 2 verset 26, « La foi sans les œuvres est morte ». La personne diligente sait reconnaître ce qui est subtil et sait aussi discerner ce qui est essentiel. Elle vit pleinement, non pas parce qu'elle contrôle tout, mais parce qu'elle choisit d'écouter la voix du Seigneur. C'est ainsi que Dieu développe sa capacité à l'écouter. Dire oui à Dieu nous conduit à le savoir écouter. Et dans ce oui, Dieu nous amène vers des expériences profondes, lumineuses, remplies de beauté et de sens. Quatrièmement, un avantage d'être selon Dieu est de devenir un outil d'oxygène dans ce monde. Matthieu 5, verset 14 nous dit « Vous êtes la lumière du monde. Nous sommes la lumière de ce monde. » Et dans la lumière, nous amenons le calme et la confiance. Nous reflétons la beauté de Dieu pour les gens qui nous entourent. Trop souvent, on associe la foi à un esprit religieux rigide, voire à un certain militantisme. Mais la douceur, la diligence et l'humilité nous ouvrent une autre vision de la vie spirituelle. Une foi incarnée dans la paix qui apaise au lieu d'imposer. C'est ainsi que nous devenons artisans de paix, en créant autour de nous des espaces sûrs, calmes et porteurs de sens. Jésus est venu sur terre pour briser nos schémas mentaux et nous enseigner l'essentiel. Il est le prince de la paix et l'issue véritable de notre union fraternelle. Dans sa demeure, nous trouvons bien plus que des réponses. Nous découvrons des trésors de grâce, de repos, et de vie en abondance. C'est là, auprès de lui, que commence la vraie vie, celle qui transforme, qui unit et qui demeure à tout jamais. 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À bientôt.

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0: France. Je m'appelle Khadija Diakité, je suis originaire de la Côte d'Ivoire et je me permets de faire ce témoignage pour vous encourager et pour vous fortifier. J'étais musulmane, je viens d'une famille musulmane pratiquante et j'ai rencontré le Seigneur en 2008. Je me suis fait baptiser en fait, mais c'est un cheminement. Et ma première Bible, je vais essayer de commencer par le début pour vous amener à ma conversion. J'ai obtenu ma première Bible, je ne saurais pas vous dire comment, mais je n'ai jamais su lire ce livre. Ça m'a attiré, mais je n'ai jamais su le lire. Mais j'étais vraiment pratiquante, je faisais mes cinq prières, le ramadan, voilà, tout ce qu'il fallait faire pour une musulmane. Et parce que mes parents, mon père, il est parti à la Mecque, ma soeur qui me suit et tout. Et quand je suis venue en 90 en France, j'étais vraiment plus qu'assidue dans mes prières et tout. Et il s'avère que en 99, je suis allée aux États-Unis parce que j'ai fait mes études en France, à Aix-en-Provence. Je suis partie sur Paris. Et en 99, je suis allée aux États-Unis. Et là-bas, je me suis procuré une Bible pour pouvoir améliorer mon anglais parce que je m'étais inscrite à l'université, en fait. Et j'ai fait mon cheminement. Je suis revenue en France en 2003 et j'ai acheté une autre Bible. Et j'étais dans le bus, je lisais la Bible en fait dans le bus. Et il y a un monsieur qui m'a dit, il m'a demandé si j'étais musulmane. Je lui ai dit non, que j'étais chrétienne, mais j'étais vraiment fière de dire que j'étais musulmane et tout. Et il m'a dit, ben, vu que vous n'êtes pas chrétienne et que je vous vois en train de lire la Bible, essayez de commencer par le Nouveau Testament. Parce que moi, je lisais par l'Ancien Testament. Et donc, je ne l'ai pas écouté, j'ai continué à lire l'Ancien Testament, que je trouvais que c'était dur. Et je vais essayer d'abréger un peu. Et je suis allée, comment on appelle, dans le sud de la France pour du boulot. Et j'étais sur mon tapis de prière, puisque je faisais mes prières, mes cinq prières par jour. Et il savait que je me suis rappelée, je me suis rappelée d'une parole de mon professeur coranique, puisque j'ai fait l'école coranique, comme l'école du dimanche chez les chrétiens. Et il me disait, dès que tu finis de faire tes sourates et tout, tu restes sur ton tapis de prière et tu demandes à Dieu, tu parles à Dieu comme tu me parles et tout. Et moi, c'est ce que je faisais depuis longtemps. Et à cette période-là, j'étais vraiment, enfin, je pense que mon cœur cherchait vraiment le Seigneur, mais je savais pas que je le cherchais. Et j'avais des soucis à mon travail et tout. Donc vraiment, je parlais au Seigneur et je lui ai dit, bon, ça suffit maintenant. S'il existe vraiment qu'il se manifeste, qu'il me montre un signe comme quoi il existe, quoi, parce que on me dit, chez les musulmans, il paraît que c'est le bon, chez les chrétiens, je ne sais plus où il est, chez les hindous. Donc vraiment, c'est comme si je l'avais mis au défi. Et à peine je finis de dire ça, je me suis vue ravie en esprit. Mais je n'avais pas compris le mot ravie, c'est après, je l'ai vu dans la Bible, en fait. En quelques secondes, j'étais plus là où j'étais, en fait, en esprit. Donc je me suis retrouvée dans une immensité, blanc comme la neige, plus éclatante. Et je vois quelqu'un qui est assis sur un trône, sur un grand fauteuil, et il m'a pas parlé, mais je comprenais ce qu'il me disait en fait. Et il me regarde, j'étais comme une tache noire à côté de lui, et à peine il tourne son visage comme ça pour me regarder, et franchement, j'étais remplie d'un amour que je ne peux pas expliquer. De l'amour, la paix, la rassurance, j'étais vraiment enveloppée, et cet amour-là, on ne peut pas l'expliquer tant qu'on ne l'a pas expérimenté. Et donc, en quelques secondes, je reviens à moi sur mon tapis de prière. Et j'avais vraiment cette paix-là qui était en moi. Et là, je me suis rendu compte que j'avais pas rêvé, que c'était réel, en fait. Parce que je sentais cette paix-là en moi et cette assurance, cette joie que je ne peux pas expliquer. Bon, je suis restée dans cet état d'esprit pendant un bon moment parce que quand je ne savais pas que c'était Jésus que je venais de rencontrer. Je savais que c'était un être vraiment divin, mais je ne savais pas que c'était Jésus. Et je me suis dit, purée, t'as intérêt à ne pas raconter ça à quelqu'un parce qu'on va te prendre pour une folle et tout. Et j'ai fait mon cheminement, je continuais à lire la Bible, mais je ne comprenais rien du tout. Et voilà, et un jour j'étais dans ma chambre et j'avais l'impression qu'il allait se passer quelque chose. Je ne savais pas quoi, mais si je dormais, il allait se passer quelque chose. Et en fait, à peine je me suis endormie, je me vois tomber dans un gouffre, dans mon sommeil. En fait, là, c'était un songe, la deuxième fois que le Seigneur s'est révélé à moi. Et je me vois tomber dans un gouffre, agrippé par des créatures. Et je criais de toutes mes forces et tout. Et Je savais que personne ne pouvait me sauver parce que dans ma tête, en fait, j'ai crié Mahomet, mais dans ma tête, en fait. Et je savais qu'il ne pouvait pas me sauver. Et le seul nom qui est venu à mon esprit, à part Mahomet, c'était Jésus. Et à peine j'ai fini de penser que Jésus pouvait me sauver, je vois les créatures qui tombent dans ce gouffre et je me vois sortir du gouffre. Et j'étais peut-être même pas à 10 mètres, à même pas à 5 mètres. Et je vois je ne sais pas s'il faut dire ce personnage divin qui est là dans ma chambre, qui est d'un blanc éclatant, qui était là en face de moi. Et là, j'ai ressenti la même paix que j'avais reçue lorsque j'étais sur mon tapis de prière. Et il m'a dit qu'il était le chemin, la vérité et la vie. Et là, j'ai su que c'était Jésus. Que j'avais vu en esprit la première fois. En fait, j'ai reconnu la même personne, mais cette fois-ci, il m'a vraiment dit qu'il était le chemin, la vérité, la vie. Et voilà, donc c'est comme ça que j'ai rencontré Jésus dans ma vie, et c'était clair et net pour moi, comme quoi c'était lui, le seul et vrai Dieu. Et voilà. Et donc maintenant, j'ai commencé à lire la Bible. Voilà la partie que je voulais préciser. J'ai commencé à lire la Bible et c'est bizarre, mais je comprenais ce que la Bible voulait me dire. Je comprenais tout. C'est comme si l'Esprit m'enseignait en fait. Et c'était clair, clair pour moi et je devais me faire baptiser et tout. J'avais compris qu'il fallait que je me fasse baptiser. Et voilà, j'ai essayé de trouver une assemblée pour me faire baptiser. Mais apparemment, ils étaient dans le système. Donc, ils m'ont fait comprendre qu'ils ne pouvaient pas me baptiser maintenant. Et donc, je me suis repenti dans ma chambre pendant 3 jours. Je pleurais et je voyais tous mes péchés passer devant moi. À chaque fois, je voulais me mettre sur mon tapis de prière. Je ne pouvais pas. Je me retrouvais en genoux en train de pleurer et tout. Et voilà. Donc, franchement, le Seigneur, il est bon. Et pour les personnes qui ont des doutes, qui suivent un mouvement christianiste, je veux juste vous dire, ou bien les musulmans, je veux juste vous dire que si vous avez ce doute, ou bien si vous pensez que vous êtes vraiment dans la bonne direction, ou bien si vous êtes pas sûr, juste mettez-le au défi. Dites-lui s'il existe vraiment, qu'il se révèle à vous. Il va vous parler et lorsqu'il va vous parler, vous saurez que c'est Jésus qui vous parle. Mahomet, il est un prophète, certes, mais la seule personne qui s'est sacrifiée pour prendre vos péchés, c'est Jésus. Il est mort sur la croix pour prendre. Quand on n'est pas en Christ, on ne peut pas comprendre ça. On ne comprend pas que Jésus est mort sur la croix pour nos péchés, mais vraiment posez-lui la question, demandez-lui et il répondra à votre demande. Voici mon témoignage et soyez vraiment bénis, encouragés, fortifiés. Amen.
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Que la lumière soit. La nuit s'est installée, repoussant tout espoir, avec elle associée les partisans du noir, dessinant des ombres comme à l'heure du soir, où le cœur s'encombre des vers du désespoir. Cette sombre vallée aux contours incertains plonge l'âme peinée dans un tunnel sans fin. Mais le jour apparut, avec lui sa bannière, et la vie a couru, brisant toute frontière. La nuit est détrônée, ô message divin, car le Fils est donné, nous ouvrant le chemin de lumière pour éclairer nos pas, sachant que nos misères sont clouées à la croix. Une nouvelle aurore se lève sur nos vies, car sa lumière perfore les murs de nos nuits. L'espoir du matelot au sein de la tempête, lorsque grondent les eaux et que la nuit s'entête, le phare par sa lumière répond à sa requête. Quand le ciel se couvre de gros nuages noirs, une fenêtre s'entrouve, nous laissant entrevoir un arc de lumière aux couleurs de l'espoir. Le rayon salutaire. Un rayon de lumière de son regard perçant pourchasse mes hivers pour faire place au printemps. Elles s'en vont, mes misères, je marche triomphant. En joignant mes prières, je loue Christ maintenant. Il me vient du calvaire par le Christ mourant, amour et don du Père liguant son testament. Mon âme héritière, je deviens son enfant, en laissant en arrière un passé décevant. À cette vie j'adhère, si j'avais su avant, mon âme prisonnière s'éteignait lentement. Ce rayon de lumière devint étincelant, et ma vie tout entière comme un soleil levant. Un avenir prospère, je regarde devant et remercie le Père de ce bonheur naissant. Toi qui ne sais que faire de ton parcours errant, Jésus est la lumière, c'est elle que tu attends. Il est la lumière. Il est la lumière qui brille dans le noir, le règne de l'hiver a perdu son pouvoir. Il est la lumière, accompagnant nos soirs, aujourd'hui comme hier, mais c'est à nous de croire. Jésus est la lumière, et la coupe il dut boire, en mourant au calvaire, illuminant l'espoir. Jésus est la lumière qui me permet de voir, car sa parole éclaire le chemin de victoire. Jésus est ma lumière, c'est une belle histoire, et mon âme héritière de sa vie, de sa gloire. Et je deviens lumière comme un simple bougeoir, par Christ montre le Père, il est là mon devoir.

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365, une année de dévotion de Yanis Gauthier. L'amertume, un poison. Veillez à ce qu'aucune racine d'amertume ne produise du trouble et que plusieurs n'en soient infectés. Hébreux chapitre 12, verset 15. Il y a quelque temps de cela, alors que je me trouvais en mission en Amérique du Sud, l'épouse d'un pasteur fut piquée dans son jardin par un serpent dont le venin était mortel. Tout de suite conduite aux urgences, elle reçut un antivenin qui mit fin à la progression du poison. De la même façon, l'amertume est un poison qui occasionne de multiples dégâts dans la vie de celui qui en est infecté. Colère, agressivité, troubles du sommeil, tristesse, rancœur. Et cette liste n'est pas exhaustive. Nous y trouvons néanmoins quelques-unes des caractéristiques qui se manifestent chez une personne amère. Vous connaissez certainement Nelson Mandela. Il a été condamné aux travaux forcés et emprisonné pendant 27 ans pour avoir lutté contre l'apartheid en Afrique du Sud. Il exprima les pensées qui l'ont habité lorsqu'il a franchi la porte qui le menait finalement à la liberté. Et il a dit ceci: « Je savais que si je ne laissais pas mon amertume et ma haine derrière moi, je serais encore en prison. » Et vous, êtes-vous emprisonné par l'amertume? Portez-vous encore les symptômes d'une blessure que l'on vous a infligée? La bonne nouvelle, c'est que Dieu vous propose un antidote. C'est celui du pardon. Prenez-le sans tarder et vous en verrez les effets sur le champ. Et rappelez-vous, l'amertume est un poison qui se dissipe au contact du pardon. Une année de dévotion de Yanis Gauthier, paru aux éditions Gospel Action Productions.